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1: Bonjour à tous et à toutes. Les faits marquants, les informations à retenir tant à l'international qu'au national, faisons un tour d'horizon de l'actualité de cette semaine en Slovaquie dans votre hebdo du dimanche.
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1: Préparé et présenté par Marie-Ondine.
2: Le samedi 22 août, le président de la République slovaque, Peter Pellegrini, a participé à la 38e marche annuelle reliant les villages partisans de Zlatno et Skitso dans le district de Zlaté Moravce au centre de la Slovaquie. Les participants commémorent chaque année l'anniversaire du soulèvement national slovaque. Le président a souligné que la population civile a également soutenu de toutes les manières ceux qui ont choisi de se battre pour notre liberté.
3: Le président du Conseil européen, Antonio Costa, se rend ce mardi en Slovaquie, première étape de sa tournée dans les États membres de l'Union européenne. Au cœur des discussions seront le futur budget européen pour 2028 à 2034. Costa insiste sur la nécessité de parvenir à un accord d'ici la fin de l'année, faute de quoi le financement des agriculteurs, des entreprises, des étudiants et des chercheurs pourrait être interrompu. Le nouveau budget doit également renforcer la défense, la sécurité et la compétitivité de l'Europe. Le président du Monténégro, Jakov Milatovic, arrive ce mardi en Slovaquie pour une visite officielle de 2 jours à l'invitation du président slovaque Peter Pellegrini. Les discussions porteront sur le développement des relations bilatérales, la coopération économique et le soutien à l'adhésion du Monténégro à l'Union européenne. Les présidents aborderont également la situation dans les Balkans occidentaux et la sécurité énergétique. Cette visite doit confirmer la volonté de 2 pays de renforcer leur partenariat politique, économique et européen.
4: Le président monténégrin Jakov Milatovic a rencontré à Bratislava le président Peter Pellegrini, le président du Parlement Richard Draghi et le premier ministre Robert Fico. Les discussions ont principalement porté sur l'adhésion du Monténégro à l'Union européenne. Les responsables slovaques ont soutenu l'ambition du pays de devenir membre de l'Union européenne en 2028. Les partenaires ont également évoquer le renforcement de la coopération économique, notamment dans les domaines de l'énergie, des transports, du tourisme et de la numérisation, ainsi que leur coopération au sein des organisations internationales. À l'issue de sa rencontre lundi 24 août avec le président du Conseil européen, Antonio Costa, le premier ministre Robert Fico a déclaré que la Slovaquie souhaitait préserver une politique de cohésion et une politique agricole forte dans le budget de l'Union européenne pour la période 2028-2034 et s'opposer à toute réduction de leur financement. La compétitivité de l'UE et les prix élevés de l'énergie figuraient également au programme des discussions. Robert Fico a souligné la nécessité de réduire les coûts énergétiques. La Slovaquie soutient par ailleurs l'élargissement de l'Union, mais selon le Premier ministre, tous les pays candidats, y compris l'Ukraine, doivent remplir les mêmes conditions sans exception.
1: Dans un contexte international en pleine mutation, l'Europe doit renforcer sa sécurité, sa compétitivité économique et nouer des partenariats solides afin de pouvoir promouvoir activement ses intérêts et façonner son avenir. C'est ce qu'a déclaré mercredi le ministre des Affaires étrangères et européennes de la République slovaque, Juraj Blanár, lors de la conférence annuelle des ambassadeurs, consuls généraux, consuls et attachés de défense croate à Zagreb, où il était le principal orateur étranger. Selon lui, la compétitivité de l'UE est primordiale pour la Slovaquie, qui compte parmi les économies les plus ouvertes au monde. Il a identifié un marché unique performant, le soutien aux investissements et à l'innovation, des prix de l'énergie abordables, ainsi qu'une réduction des charges administratives et réglementaires excessives, comme les éléments clés à cet égard. L'élargissement de l'UE est également un élément important de l'avenir de l'Europe. La Slovaquie continue de soutenir la perspective européenne des pays des Balkans occidentaux et souligne que le processus d'élargissement doit rester fondé sur le respect des conditions claires et sur le principe des mérites individuels des pays candidats, a insisté le ministre. Il s'agit de l'un des plus anciens réseaux de trams électriques urbains d'Europe centrale, le réseau de trams électriques de Bratislava. Le 27 août 1895, à 8h du matin, les autorités municipales et les représentants d'entreprises se sont réunis à la centrale électrique de la rue Pribinova. La commission a conduit le tram du dépôt jusqu'au terminus avec une voie unique de 3125 mètres. Les premiers passagers ont pu emprunter le tram dans l'après-midi, le service s'est arrêté à 23h et 2468 personnes ont été transportées en tram ce jour-là.
2: Le massacre de Kremnička, village au centre du pays, est l'un des plus grands crimes de guerre commis en Slovaquie. Durant la Seconde Guerre mondiale, les nazis ont exécuté des centaines de personnes, dont les femmes et des enfants. L'autorité des monuments historiques a classé plusieurs sites monuments culturels nationaux et la ville prépare une modification de son plan d'urbanisme. Aucune nouvelle construction ne sera autorisée sur ce site. Bien qu'il s'agisse d'un lieu sacré où se trouvaient des charniers, le plan d'urbanisme autorisait autrefois la construction de maisons individuelles. Avant 2015, le plan d'urbanisme en vigueur prévoyait que les propriétaires fonciers de ce secteur obtiennent un permis de construire conformément à la procédure d'urbanisme, a expliqué le maire de Banská Bystrica, Jan Nosko. Le nouveau plan d'urbanisme de 2015 interdit toute nouvelle construction, mais la ville est tenue de respecter les décisions intérieures. Néanmoins, le terrain a été à vendre, comme en témoigne encore aujourd'hui un panneau. La protection du site est désormais renforcée.
1: Cet hebdo est maintenant terminé, mais restez avec nous car nous enchaînons avec votre émission dominicale Entre nous. Après cet hebdo qui vous a récapitulé les informations importantes de la semaine, je continue sur ma lancée avec, pour ce dimanche, une émission spéciale pour le centenaire de la radio slovaque. Comme épisode aujourd'hui, il sera question de son orchestre symphonique, le seul, le grand, le vrai. Chers auditeurs, ne soyez pas déçus pour la rubrique « Entre nous » qui ne sera pas traitée aujourd'hui, mais elle sera là dimanche prochain. Romana à la régie et Marie-Ondine au micro épaulé de Jacques pour vous narrer la grande aventure de cet orchestre. À Radio Slovaquie Internationale, nous célébrons chaque mois le centenaire de la radio slovaque en vous narrant un composant qui a bâti cette radio. L'orchestre symphonique de la radio slovaque est un élément essentiel et incontournable de ces festivités. Roman Bomboš, auteur du projet, s'est consacré à cet orchestre dans ce nouveau chapitre du centenaire de la radio.
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1: On entend l'orchestre symphonique de la radio slovaque dans de nombreuses bandes originales radiophoniques légendaires, dans des films slovaques et étrangers, on le voit lors de concerts festifs, et il y a quelques semaines à peine, il a donné un magnifique concert d'impression slovaque dans la vallée de Čutkov, à l'occasion duquel nous avons également commémoré le centenaire de la radio. Mais revenons aux origines, comment est né cet ensemble musical de premier plan ? L'historien de la radio Vladimir Draxler nous en dit plus.
6: Le 3 octobre 1926, la toute première émission radiophonique fut diffusée depuis le Théâtre National Slovaque. Dirigée par Zdeněk Folprecht, cette représentation d'opéra marqua le début d'une série d'émissions légendaires. Ce n'était pas un hasard. Le directeur du théâtre de l'époque était le compositeur Oscar Nedbal, qui entretenait d'excellentes relations avec la radio. Dès 1925, lors de la tournée de l'opéra du Théâtre National à Prague, celui-ci fut diffusé sur les ondes de la radio pragoise. Oscar Nedbal devint par la suite, avec Miloš Rupelt, le premier directeur de la radiodiffusion musicale à Bratislava.
1: Le spécialiste musical Pavol Zelenej était également très impliqué dans les émissions de radio et au sein même de l'orchestre. Et il se souvenait de tout début de l'orchestre comme suit.
6: Au début de la radiodiffusion, le système fonctionnait de telle sorte que les programmes étaient diffusés à l'échelle nationale et que les différentes stations s'y joignaient progressivement. Chacune d'elles proposait ses propres programmes, tout en prenant en charge une partie de la diffusion commune. Bratislava contribuait à hauteur d'environ un tiers au programme total. Le radiojournal créa ainsi les conditions propices à l'émergence d'ensembles orchestraux et, simultanément, établit une répartition rationnelle des tâches. Prague obtint l'autorisation de créer un orchestre de 26 musiciens axé sur le répertoire symphonique destiné à compléter l'offre de l'orchestre philharmonique tchèque. Brno disposait également d'un orchestre de 26 musiciens mais consacré à la musique symphonique populaire.
1: Pavol Zelenej attire l'attention sur un point extrêmement important et crucial pour les orchestres symphoniques de la radio. Il ne s'agit pas seulement de jouer devant un public, mais surtout d'enregistrer de la musique slovaque originale pour les archives de la radio.
6: Si Prague et Brno devaient se consacrer à la musique symphonique, un problème se posait. Le compositeur Alexander Mojžeš, tout juste rentré de ses études à Prague, était déjà actif à Bratislava. Mais la musique symphonique slovaque n'avait pas encore d'ensemble structuré. Or, on sait que la création dépend toujours des possibilités d'interprétation. L'auteur a besoin d'accéder à l'orchestre, d'entendre sa composition, d'être en contact avec le son. C'est ainsi que commença la longue lutte pour agrandir l'orchestre de Bratislava. 18 musiciens, c'était tout simplement insuffisant, surtout quand Prague en comptait déjà 26. Cette lutte pour un orchestre plus important dura des années.
1: Cependant, le jeune orchestre, à l'instar de tout ce nouveau médium, dut progressivement s'adapter à cette nouvelle technique. Avec l'émergence des microphones et des technologies d'enregistrement, les musiciens durent littéralement apprendre à travailler autrement.
6: La technologie était encore balbutiante à l'époque et la radio cherchait naturellement à être la première à exploiter toutes les nouvelles possibilités. L'un des premiers appareils apparus fut le Blattner Phone. Les journalistes pragois parcouraient le pays avec cet appareil, enregistrant l'actualité, les discours politiques et parfois même de la musique. Cependant, il s'avéra peu utile pour la radiodiffusion à Bratislava. D'une part, le Blattner Phone n'était pas disponible et d'autre part, la qualité d'enregistrement était médiocre. Le Blattner Phone fonctionnait selon le principe de l'enregistrement magnétique du son, similaire à celui du magnétophone. Mais au lieu d'une bande magnétique, le son était enregistré sur un fil d'acier. Une autre méthode d'enregistrement était l'enregistrement sur disque souple. Ces disques étaient fabriqués en pulvérisant une fine couche de vernis sur un disque métallique en aluminium léger. Des sillons y étaient gravés à l'aide d'une aiguille spéciale semblable aux matrices de cire utilisées pour la fabrication des disques de gramophone.
1: Aujourd'hui, les auditeurs de la radio slovaque peuvent voir et entendre l'orchestre lors de ses concerts réguliers au grand studio de concert. Cette belle tradition perdure depuis près d'un siècle. Revenons avec Vladimir Draxler, l'historien de la radio.
6: En novembre 1942, des concerts réguliers commencèrent sous la direction de M. Babushka, instaurant la tradition de représentations hebdomadaires le vendredi. Cette tradition fut ensuite naturellement reprise par l'Orchestre Philharmonique Slovaque. On peut dire que l'orchestre de la radio, déjà un orchestre symphonique à cette époque, remplissait la fonction d'un corps symphonique national. Il constitua en réalité le premier pilier solide sur lequel commença à se construire la culture orchestrale professionnelle en Slovaquie.
1: D'innombrables chefs d'orchestre se sont succédés à la tête de l'orchestre symphonique. Parmi eux, le chef d'orchestre principal, Andrei Lenard, figurait sans conteste parmi les personnalités les plus marquantes. Cette légende de la musique slovaque affirme qu'il faut parfois se montrer exigeant avec les musiciens professionnels. Le résultat, alors, dépasse largement toutes les attentes.
6: Je me souviens de la déclaration d'Herbert von Karajan. On lui a demandé un jour comment il considérait la démocratie dans l'orchestre. Et sa réponse fut rapide et sans compromis. Si vous voulez parler d'orchestre symphonique et de démocratie, vous feriez mieux de l'oublier. Une discipline stricte règne dans l'orchestre. Chacun doit jouer exactement ce que le compositeur a écrit. Un musicien ne peut pas inventer des choses, ne peut pas jouer selon lui, ne peut pas se dire « je ressens ça différemment ». L'orchestre symphonique est un collectif qui prône une précision absolue et un respect de l'œuvre.
1: Le chef d'orchestre Andrei Lenard évoque une fois de plus le fait qu'un orchestre symphonique représente son pays au plus haut niveau et que tous les musiciens ressentent une immense responsabilité quant à leurs prestations.
6: Chaque musicien se présente sur scène dans sa propre peau. Et quand l'un d'eux commet une erreur, on imagine mal à quel point cela le blesse. Il ne le laisse pas paraître, mais soudain, on voit à quel point il pâlit. Imaginez maintenant que le chef d'orchestre commence à le regarder d'un air désapprobateur. À cet instant, c'est fini. L'orchestre se dissout, comme on dit ici. Quand le berger s'en va, les brebis se dispersent.
1: Adrian Kokosch est l'un des chefs d'orchestre contemporains les plus importants associés à l'orchestre de la radio slovaque. Outre ses propres compositions qu'il enregistre et interprète, il a également dirigé l'orchestre avec les plus grandes stars nationales et internationales, telles que Miroslav Žbirka, John Anderson du groupe Yes ou encore Brian May du célèbre groupe Queen. Adrian Kokosch affirme que, tout comme un peintre ou un écrivain possède une écriture unique et reconnaissable entre toutes, il en va de même pour les chefs d'orchestre et leurs orchestres.
6: Bien sûr, chaque chef d'orchestre a son propre style. Et quand il s'agit d'écouter, que ce soit en voiture ou à la maison, avec la radio allumée, ce n'est pas que je n'aime pas entendre mes propres compositions. Au contraire, je suis ravi quand on entend une belle œuvre créée sous ma direction, mais je trouve toujours un petit détail qui pourrait être encore amélioré. C'est cette distorsion professionnelle que seul moi perçois. Et en même temps, je dois apprendre à écouter mes propres créations, avec recul, avec humilité et avec joie.
1: Et alors, la baguette dans les mains du chef d'orchestre se transforme en une sorte de sceptre magique.
6: La baguette du chef d'orchestre est en réalité une petite baguette magique. Elle peut créer des merveilles, mais aussi désorienter les musiciens. C'est pourquoi un chef d'orchestre doit être constamment vigilant et parfaitement préparé. Car sans préparation, même la baguette la plus magique ne lui sera d'aucun secours. On me demande souvent, en regardant les enregistrements de nos concerts, pourquoi je pose parfois la baguette puis la reprends. J'ai même reçu récemment un SMS d'une connaissance. « Pourquoi poses-tu parfois la baguette ?» Et honnêtement, je n'ai pas de réponse précise. C'est une question de ressenti. Avec certaines œuvres, compositions ou chansons, j'éprouve simplement un besoin viscéral de poser la baguette et d'exprimer l'émotion directement par la main. Quelque chose que je ne peux pas exprimer avec autant de précision avec une baguette. Tout est question d'émotion, de la meilleure façon de la transmettre à l'orchestre et à l'auditeur à un moment donné.
1: Mais décomposons l'orchestre symphonique lui-même en ses composantes, du moins au sens figuré. Le chef d'orchestre Andrei Lenard de nous y aider.
6: L'orchestre comprend plusieurs groupes d'instruments, cordes, vent, cuivre, bois et percussions. J'aime le comparer à un arc-en-ciel, c'est une question de couleur. Chaque groupe a sa propre couleur, sa propre nuance, son propre caractère. Et ce n'est que lorsqu'ils se réunissent tous ensemble que se dessine cette grande et riche palette sonore.
1: Passons directement aux musiciens sans qui rien de tout cela ne serait possible. Le chef de la section de trompette, Marek Bielik, est associé à l'orchestre depuis de nombreuses années, même si, comme il le dit lui-même, il n'avait pas de prédisposition génétique pour cela.
7: Je n'avais aucun bagage musical à la maison. Mes parents ne jouaient pas de trompette et n'étaient pas musiciens. J'ai simplement grandi dans un village où la musique, composée d'instruments en cuivre, était omniprésente et j'en ai été immédiatement conquis. Lorsque j'ai touché une trompette pour la première fois, mon frère et moi avons essayé et petit à petit nous avons intégré l'orchestre de cuivre pour enfants. De là, il n'y avait qu'un pas à franchir avant de décider d'étudier au conservatoire. Puis vinrent les études supérieures et ensuite un poste dans un orchestre symphonique une semaine avant mon mariage. Ma femme est violoniste. Elle enseigne le violon et nos quatre enfants sont passés par elle pour apprendre. Aujourd'hui, ils sont toujours musiciens, ce qui nous permet d'avoir des échanges professionnels, ce que nous aimons, ce que nous n'aimons pas, et de nous forger une opinion sur chaque production musicale.
1: Jouer dans un orchestre symphonique est une expérience magnifique, mais souvent épuisante physiquement et mentalement. C'est ce que déclare Stefan Filas, premier violon, et de continuer.
7: Parfois, après un concert, on a du mal à s'endormir.
6: Le soir, au moment de me coucher, je revis ces moments comme si je venais de les jouer. C'est un peu comme un footballeur qui rentre chez lui blessé ou avec une élongation musculaire. Sauf que pour nous, les musiciens, la musique reste vivante en nous. Elle est toujours présente, je l'entends encore et puis elle s'estompe peu à peu.
1: Le clarinettiste Roland Szewczyk est également un grand musicien qui a baigné dans la musique dès son plus jeune âge grâce à son milieu familial.
6: J'ai eu la chance d'avoir une mère musicienne qui souhaitait ardemment que ses fils deviennent musiciens. Dès notre plus jeune âge, elle nous a inculqué l'idée qu'un jour nous jouerions de la musique. Quant au choix de la clarinette, il y avait aussi une part de pragmatisme. Nos parents avaient dans leur entourage un professeur de clarinette dans lequel ils avaient une telle confiance qu'ils nous y ont inscrits.
1: Marian Hlasny, violoniste et membre du second ensemble de violon, est lui aussi un membre important de la formation orchestrale. Il confie avec un sourire que l'excellence artistique est souvent comparable à la performance sportive.
6: Le plus difficile, c'est de réchauffer ses doigts quand il fait froid. Quand ils sont engourdis et raides, c'est tout simplement impossible. Il faut alors les dégeler un peu et leur redonner vie pour qu'ils puissent enfin obtempérer.
1: Le chef d'orchestre Andrei Lenard souligne également l'importance de l'équipe et de l'esprit collectif.
6: Avant un concert ou un enregistrement, de nombreuses répétitions sont organisées afin que les musiciens apprennent à se connaître, à maîtriser leur répertoire, leur style de jeu et à s'écouter mutuellement. Et puisque nous travaillons à la radio, je vais être franc, on ne trompe pas le micro. La moindre erreur s'entend. Mon expérience à la radio m'a inculqué un certain perfectionnisme. Je suis intransigeant sur ce point et la moindre imprécision peut me contrarier. C'est pourquoi je parle de « dictature », entre guillemets, non pas péjorativement, mais au sens le plus professionnel du terme. La discipline doit régner au sein de l'orchestre. Sans elle, l'harmonie se brise. Et là où il n'y a pas d'harmonie, le chaos s'installe.
1: La vie dans un orchestre, c'est aussi, bien sûr, s'amuser et avoir des anecdotes de coulisses qui ne sont pas toujours exigeantes et purement artistiques. Ivan Tvradik, premier violoncelle de l'ensemble des violoncelles, ou que l'on appelle encore chef de pupitre, se souvient d'une anecdote amusante.
6: Une fois, il m'est arrivé d'avoir avec moi ma queue de pie, mais de ne plus retrouver mes chaussures. L'heure tournait, le temps pressait, que faire? J'y ai réfléchi et je me suis dit, allez, je monte sur scène comme ça. J'avais des baskets noires, alors je les ai simplement enfilées avec la queue de pie. On jouait, le chef d'orchestre était déjà absorbé par le morceau, et soudain, il m'a regardé. Il a baissé les yeux, a remarqué mes baskets, et a failli laisser tomber sa baguette. Il m'a lancé un regard désapprobateur. Je lui ai répondu d'un air de dire « Bon, que faire ?» Et nous avons terminé le morceau. À l'entracte, mon ami, qui avait pris mes chaussures par mégarde, m'attendait. Il était là, les chaussures à la main, d'un air bien penaud.
1: La question demeure, les musiciens symphoniques écoutent-ils de la musique en dehors de la scène pendant leur temps libre? Et si oui, de quel genre? Continuons avec notre violoncelliste Ivan Tvrdík qui nous répond.
7: Je ne fais de distinction qu'entre la bonne et la mauvaise musique. Quand quelque chose est de grande qualité, on peut l'écouter quel que soit le genre. Pink Floyd, Deep Purple, et nous avons même donné deux concerts ici avec le fondateur de Deep Purple, John Lord. J'y ai joué un petit solo et nous avons même échangé après le concert. Pour moi, c'était un grand honneur et un immense respect, car ce sont des personnes qui ont marqué l'histoire. Ils ne sont plus de ce monde, mais cette expérience reste gravée dans ma mémoire.
1: Et pour terminer, il convient de souligner la qualité de l'ensemble instrumental. Lorsqu'il est en train de jouer, le violoniste Marian Hlasny tient littéralement entre ses mains un instrument d'une rareté exceptionnelle, digne d'un musée.
7: Mon violon date de 1928. Encore une paire d'années et il aura 100 ans. J'aime beaucoup en jouer. C'est un excellent violon qui m'aide énormément dans l'interprétation. Je joue avec lui depuis longtemps. Je l'ai même utilisé lors de l'audition pour entrer dans l'orchestre.
1: Nous sommes convaincus que l'orchestre symphonique de la radio slovaque sera à nos côtés pour le second centenaire de la radio et qu'il continuera de répandre la joie et l'émotion et d'offrir la plus belle musique. Même si, pour ces musiciens, les émotions qui se cachent derrière les instruments diffèrent souvent de celles que nous, téléspectateurs et auditeurs, ressentons. Laissons les derniers mots au chef d'orchestre Andrei Lenard qui nous exprime ce qui se passe à la fin d'un concert.
7: Pendant les applaudissements, on voit et on sent que les gens applaudissent, mais on reste dans son propre monde, complètement ailleurs. Après le concert, j'aspire au silence. Je rentre à la maison, la famille échange quelques questions, quelques mots, et je me réfugie dans ma chambre où je repasse tout en revue. On repasse en boucle chaque instant, chaque émotion, chaque petit détail qui nous a touchés. La musique résonne encore en nous et l'âme a besoin de se poser, de respirer et d'assimiler ce qui vient de se passer. C'est parfois cruel et douloureux.
1: L'épisode d'aujourd'hui consacré à l'orchestre symphonique à l'occasion du centenaire de la radio a été préparé par Roman Bomboš. Le mois prochain, nous célébrerons l'anniversaire de la petite sœur de la radio slovaque, la télévision, qui fête également cette année ses 70 ans. Que de célébrations! J'espère que ce nouvel épisode vous aura plu. Bonne fin de week-end et à bientôt sur les ondes de Radio Slovaquie Internationale.

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1: Bonjour à tous et à toutes. Les faits marquants, les informations à retenir tant à l'international qu'au national, faisons un tour d'horizon de l'actualité de cette semaine en Slovaquie dans votre hebdo du dimanche.
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1: Préparé et présenté par Marie Ondine.
2: Le samedi 22 août, le président de la République slovaque, Peter Pellegrini, a participé à la 38e marche annuelle reliant les villages partisans de Zlatno et Skico dans le district de Zlaté Moravce au centre de la Slovaquie. Les participants commémorent chaque année l'anniversaire du soulèvement national slovaque. Le président a souligné que la population civile a également soutenu de toutes les manières ceux qui ont choisi de se battre pour notre liberté.
3: Le président du Conseil européen, Antonio Costa, se rend ce mardi en Slovaquie, première étape de sa tournée dans les États membres de l'Union européenne. Au cœur des discussions seront le futur budget européen pour 2028 à 2034. Costa insiste sur la nécessité de parvenir à un accord d'ici la fin de l'année, faute de quoi le financement des agriculteurs, des entreprises, des étudiants et des chercheurs pourrait être interrompu. Le nouveau budget doit également renforcer la défense, la sécurité et la compétitivité de l'Europe. Le président du Monténégro, Jakov Milatović, arrive ce mardi en Slovaquie pour une visite officielle de 2 jours à l'invitation du président slovaque Peter Pellegrini. Les discussions porteront sur le développement des relations bilatérales, la coopération économique et le soutien à l'adhésion du Monténégro à l'Union européenne. Les présidents aborderont également la situation dans les Balkans occidentaux et la sécurité énergétique. Cette visite doit confirmer la volonté de 2 pays de renforcer leur partenariat politique, économique et européen.
4: Le président monténégrin Jakov Milatović a rencontré à Bratislava le président Peter Pellegrini, le président du Parlement Richard Rashi et le premier ministre Robert Fico. Les discussions ont principalement porté sur l'adhésion du Monténégro à l'Union européenne. Les responsables slovaques ont soutenu l'ambition du pays de devenir membre de l'Union européenne en 2028. Les partenaires ont également évoquer le renforcement de la coopération économique, notamment dans les domaines de l'énergie, des transports, du tourisme et de la numérisation, ainsi que leur coopération au sein des organisations internationales. À l'issue de sa rencontre lundi 24 août avec le président du Conseil européen, Antonio Costa, le premier ministre Robert Fico a déclaré que la Slovaquie souhaitait préserver une politique de cohésion et une politique agricole forte dans le budget de l'Union européenne pour la période 2028-2034 et s'opposer à toute réduction de leur financement. La compétitivité de l'UE et les prix élevés de l'énergie figuraient également au programme des discussions. Robert Fico a souligné la nécessité de réduire les coûts énergétiques. La Slovaquie soutient par ailleurs l'élargissement de l'Union, mais selon le Premier ministre, tous les pays candidats, y compris l'Ukraine, doivent remplir les mêmes conditions sans exception.
1: Dans un contexte international en pleine mutation, l'Europe doit renforcer sa sécurité, sa compétitivité économique et nouer des partenariats solides afin de pouvoir promouvoir activement ses intérêts et façonner son avenir. C'est ce qu'a déclaré mercredi le ministre des Affaires étrangères et européennes de la République slovaque, Juraj Blanár, lors de la conférence annuelle des ambassadeurs, consuls généraux, consuls et attachés de défense croate à Zagreb, où il était le principal orateur étranger. Selon lui, la compétitivité de l'UE est primordiale pour la Slovaquie, qui compte parmi les économies les plus ouvertes au monde. Il a identifié un marché unique performant, le soutien aux investissements et à l'innovation, des prix de l'énergie abordables, ainsi qu'une réduction des charges administratives et réglementaires excessives, comme les éléments clés à cet égard. L'élargissement de l'UE est également un élément important de l'avenir de l'Europe. La Slovaquie continue de soutenir la perspective européenne des pays des Balkans occidentaux et souligne que le processus d'élargissement doit rester fondé sur le respect des conditions claires et sur le principe des mérites individuels des pays candidats, a insisté le ministre. Il s'agit de l'un des plus anciens réseaux de trams électriques urbains d'Europe centrale, le réseau de trams électriques de Bratislava. Le 27 août 1895, à 8h du matin, les autorités municipales et les représentants d'entreprises se sont réunis à la centrale électrique de la rue Pribinova. La commission a conduit le tram du dépôt jusqu'au terminus avec une voie unique de 3125 mètres. Les premiers passagers ont pu emprunter le tram dans l'après-midi, le service s'est arrêté à 23h et 2468 personnes ont été transportées en tram ce jour-là.
2: Le massacre de Kremnička, village au centre du pays, est l'un des plus grands crimes de guerre commis en Slovaquie. Durant la Seconde Guerre mondiale, les nazis ont exécuté des centaines de personnes, dont les femmes et des enfants. L'autorité des monuments historiques a classé plusieurs sites monuments culturels nationaux et la ville prépare une modification de son plan d'urbanisme. Aucune nouvelle construction ne sera autorisée sur ce site. Bien qu'il s'agisse d'un lieu sacré où se trouvaient des charniers, le plan d'urbanisme autorisait autrefois la construction de maisons individuelles. Avant 2015, le plan d'urbanisme en vigueur prévoyait que les propriétaires fonciers de ce secteur obtiennent un permis de construire conformément à la procédure d'urbanisme, a expliqué le maire de Banská Bystrica, Jan Nosko. Le nouveau plan d'urbanisme de 2015 interdit toute nouvelle construction, mais la ville est tenue de respecter les décisions intérieures. Néanmoins, le terrain était à vendre, comme en témoigne encore aujourd'hui un panneau. La protection du site est désormais renforcée.
1: Cet hebdo est maintenant terminé, mais restez avec nous car nous enchaînons avec votre émission dominicale Entre nous. Après cet hebdo qui vous a récapitulé les informations importantes de la semaine, je continue sur ma lancée avec, pour ce dimanche, une émission spéciale pour le centenaire de la radio slovaque. Comme épisode aujourd'hui, il sera question de son orchestre symphonique, le seul, le grand, le vrai. Chers auditeurs, ne soyez pas déçus pour la rubrique « Entre nous » qui ne sera pas traitée aujourd'hui, mais elle sera là dimanche prochain. Romana à la régie et Marie-Andine au micro épaulé de Jacques pour vous narrer la grande aventure de cet orchestre. À Radio Slovaquie Internationale, nous célébrons chaque mois le centenaire de la radio slovaque en vous narrant un composant qui a bâti cette radio. L'orchestre symphonique de la radio slovaque est un élément essentiel et incontournable de ces festivités. Roman Bomboš, auteur du projet, s'est consacré à cet orchestre dans ce nouveau chapitre du centenaire de la radio.
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1: On entend l'orchestre symphonique de la radio slovaque dans de nombreuses bandes originales radiophoniques légendaires, dans des films slovaques et étrangers, on le voit lors de concerts festifs, et il y a quelques semaines à peine, il a donné un magnifique concert d'impression slovaque dans la vallée de Chutkov, à l'occasion duquel nous avons également commémoré le centenaire de la radio. Mais revenons aux origines, comment est né cet ensemble musical de premier plan ? L'historien de la radio Vladimir Draxler nous en dit plus.
6: Le 3 octobre 1926, la toute première émission radiophonique fut diffusée depuis le Théâtre National Slovaque. Dirigée par Zdeněk Folprecht, cette représentation d'opéra marqua le début d'une série d'émissions légendaires. Ce n'était pas un hasard. Le directeur du théâtre de l'époque était le compositeur Oscar Nedbal, qui entretenait d'excellentes relations avec la radio. Dès 1925, lors de la tournée de l'opéra du Théâtre National à Prague, celui-ci fut diffusé sur les ondes de la radio pragoise. Oscar Nedbal devint par la suite, avec Miloš Rupelt, le premier directeur de la radiodiffusion musicale à Bratislava.
1: Le spécialiste musical Pavol Zelenej était également très impliqué dans les émissions de radio et au sein même de l'orchestre. Et il se souvenait de tout début de l'orchestre comme suit.
6: Au début de la radiodiffusion, le système fonctionnait de telle sorte que les programmes étaient diffusés à l'échelle nationale et que les différentes stations s'y joignaient progressivement. Chacune d'elles proposait ses propres programmes, tout en prenant en charge une partie de la diffusion commune. Bratislava contribuait à hauteur d'environ un tiers au programme total. Le radiojournal créa ainsi les conditions propices à l'émergence d'ensembles orchestraux et, simultanément, établit une répartition rationnelle des tâches. Prague obtint l'autorisation de créer un orchestre de 26 musiciens axé sur le répertoire symphonique destiné à compléter l'offre de l'orchestre philharmonique tchèque. Brno disposait également d'un orchestre de 26 musiciens mais consacré à la musique symphonique populaire.
1: Pavol Zelenej attire l'attention sur un point extrêmement important et crucial pour les orchestres symphoniques de la radio. Il ne s'agit pas seulement de jouer devant un public, mais surtout d'enregistrer de la musique slovaque originale pour les archives de la radio.
6: Si Prague et Brno devaient se consacrer à la musique symphonique, un problème se posait. Le compositeur Alexander Mojžeš, tout juste rentré de ses études à Prague, était déjà actif à Bratislava. Mais la musique symphonique slovaque n'avait pas encore d'ensemble structuré. Or, on sait que la création dépend toujours des possibilités d'interprétation. L'auteur a besoin d'accéder à l'orchestre, d'entendre sa composition, d'être en contact avec le son. C'est ainsi que commença la longue lutte pour agrandir l'orchestre de Bratislava. 18 musiciens, c'était tout simplement insuffisant, surtout quand Prague en comptait déjà 26. Cette lutte pour un orchestre plus important dura des années.
1: Cependant, le jeune orchestre, à l'instar de tout ce nouveau médium, dut progressivement s'adapter à cette nouvelle technique. Avec l'émergence des microphones et des technologies d'enregistrement, les musiciens durent littéralement apprendre à travailler autrement.
6: La technologie était encore balbutiante à l'époque et la radio cherchait naturellement à être la première à exploiter toutes les nouvelles possibilités. L'un des premiers appareils apparus fut le Blattner Phone. Les journalistes pragois parcouraient le pays avec cet appareil, enregistrant l'actualité, les discours politiques et parfois même de la musique. Cependant, il s'avéra peu utile pour la radiodiffusion à Bratislava. D'une part, le Blattner Phone n'était pas disponible et d'autre part, la qualité d'enregistrement était médiocre. Le Blattner Phone fonctionnait selon le principe de l'enregistrement magnétique du son, similaire à celui du magnétophone. Mais au lieu d'une bande magnétique, le son était enregistré sur un fil d'acier. Une autre méthode d'enregistrement était l'enregistrement sur disque souple. Ces disques étaient fabriqués en pulvérisant une fine couche de vernis sur un disque métallique en aluminium léger. Des sillons y étaient gravés à l'aide d'une aiguille spéciale semblable aux matrices de cire utilisées pour la fabrication des disques de gramophone.
1: Aujourd'hui, les auditeurs de la radio slovaque peuvent voir et entendre l'orchestre lors de ses concerts réguliers au grand studio de concert. Cette belle tradition perdure depuis près d'un siècle. Revenons avec Vladimir Draxler, l'historien de la radio.
6: En novembre 1942, les concerts réguliers commencèrent sous la direction de Monsieur Babushka, instaurant la tradition de représentations hebdomadaires le vendredi. Cette tradition fut ensuite naturellement reprise par l'Orchestre Philharmonique Slovaque. On peut dire que l'orchestre de la radio, déjà un orchestre symphonique à cette époque, remplissait la fonction d'un corps symphonique national. Il constitua en réalité le premier pilier solide sur lequel commença à se construire la culture orchestrale professionnelle en Slovaquie.
1: D'innombrables chefs d'orchestre se sont succédés à la tête de l'orchestre symphonique. Parmi eux, le chef d'orchestre principal, Andrei Lenard, figurait sans conteste parmi les personnalités les plus marquantes. Cette légende de la musique slovaque affirme qu'il faut parfois se montrer exigeant avec les musiciens professionnels. Le résultat, alors, dépasse largement toutes les attentes.
6: Je me souviens de la déclaration d'Herbert von Karajan. On lui a demandé un jour comment il considérait la démocratie dans l'orchestre. Et sa réponse fut rapide et sans compromis. Si vous voulez parler d'orchestre symphonique et de démocratie, vous feriez mieux de l'oublier. Une discipline stricte règne dans l'orchestre. Chacun doit jouer exactement ce que le compositeur a écrit. Un musicien ne peut pas inventer des choses, ne peut pas jouer selon lui, ne peut pas se dire « je ressens ça différemment ». L'orchestre symphonique est un collectif qui prône une précision absolue et un respect de l'œuvre.
1: Le chef d'orchestre Andrei Lenard évoque une fois de plus le fait qu'un orchestre symphonique représente son pays au plus haut niveau et que tous les musiciens ressentent une immense responsabilité quant à leurs prestations.
6: Chaque musicien se présente sur scène dans sa propre peau. Et quand l'un d'eux commet une erreur, on imagine mal à quel point cela le blesse. Il ne le laisse pas paraître, mais soudain, on voit à quel point il pâlit. Imaginez maintenant que le chef d'orchestre commence à le regarder d'un air désapprobateur. À cet instant, c'est fini. L'orchestre se dissout, comme on dit ici. Quand le berger s'en va, les brebis se dispersent.
1: Adrian Kokosch est l'un des chefs d'orchestre contemporains les plus importants associés à l'orchestre de la radio slovaque. Outre ses propres compositions qu'il enregistre et interprète, il a également dirigé l'orchestre avec les plus grandes stars nationales et internationales, telles que Miroslav Žbirka, John Anderson du groupe Yes ou encore Brian May du célèbre groupe Queen. Adrian Kokosch affirme que, tout comme un peintre ou un écrivain possède une écriture unique et reconnaissable entre toutes, il en va de même pour les chefs d'orchestre et leurs orchestres.
6: Bien sûr, chaque chef d'orchestre a son propre style. Et quand il s'agit d'écouter, que ce soit en voiture ou à la maison, avec la radio allumée, ce n'est pas que je n'aime pas entendre mes propres compositions. Au contraire, je suis ravi quand on entend une belle œuvre créée sous ma direction, mais je trouve toujours un petit détail qui pourrait être encore amélioré. C'est cette distorsion professionnelle que seul moi perçois. Et en même temps, je dois apprendre à écouter mes propres créations, avec recul, avec humilité et avec joie.
1: Et alors, la baguette dans les mains du chef d'orchestre se transforme en une sorte de sceptre magique.
6: La baguette du chef d'orchestre est en réalité une petite baguette magique. Elle peut créer des merveilles, mais aussi désorienter les musiciens. C'est pourquoi un chef d'orchestre doit être constamment vigilant et parfaitement préparé. Car sans préparation, même la baguette la plus magique ne lui sera d'aucun secours. On me demande souvent, en regardant les enregistrements de nos concerts, pourquoi je pose parfois la baguette puis la reprend. J'ai même reçu récemment un SMS d'une connaissance. « Pourquoi poses-tu parfois la baguette ?» Et honnêtement, je n'ai pas de réponse précise. C'est une question de ressenti. Avec certaines œuvres, compositions ou chansons, j'éprouve simplement un besoin viscéral de poser la baguette et d'exprimer l'émotion directement par la main. Quelque chose que je ne peux pas exprimer avec autant de précision avec une baguette. Tout est question d'émotion, de la meilleure façon de la transmettre à l'orchestre et à l'auditeur à un moment donné.
1: Mais décomposons l'orchestre symphonique lui-même en ses composantes, du moins au sens figuré. Le chef d'orchestre Andrei Lenard de nous y aider.
6: L'orchestre comprend plusieurs groupes d'instruments, cordes, vent, cuivre, bois et percussions. J'aime le comparer à un arc-en-ciel, c'est une question de couleur. Chaque groupe a sa propre couleur, sa propre nuance, son propre caractère. Et ce n'est que lorsqu'ils se réunissent tous ensemble que se dessine cette grande et riche palette sonore.
1: Passons directement aux musiciens sans qui rien de tout cela ne serait possible. le chef de la section de trompette, Marek Bielik, est associé à l'orchestre depuis de nombreuses années, même si, comme il le dit lui-même, il n'avait pas de prédisposition génétique pour cela.
7: Je n'avais aucun bagage musical à la maison. Mes parents ne jouaient pas de trompette et n'étaient pas musiciens. J'ai simplement grandi dans un village où la musique, composée d'instruments en cuivre, était omniprésente et j'en ai été immédiatement conquis. Lorsque j'ai touché une trompette pour la première fois, mon frère et moi avons essayé et petit à petit, nous avons intégré l'orchestre de cuivre pour enfants. De là, il n'y avait qu'un pas à franchir avant de décider d'étudier au conservatoire. Puis vinrent les études supérieures et ensuite un poste dans un orchestre symphonique une semaine avant mon mariage. Ma femme est violoniste. Elle enseigne le violon et nos quatre enfants sont passés par elle pour apprendre. Aujourd'hui, ils sont toujours musiciens, ce qui nous permet d'avoir des échanges professionnels, ce que nous aimons, ce que nous n'aimons pas, et de nous forger une opinion sur chaque production musicale.
1: Jouer dans un orchestre symphonique est une expérience magnifique, mais souvent épuisante physiquement et mentalement. C'est ce que déclare Stéphane Filas, premier violon, et de continuer.
7: Parfois, après un concert, on a du mal à s'endormir.
6: Le soir, au moment de me coucher, je revis ces moments comme si je venais de les jouer. C'est un peu comme un footballeur qui rentre chez lui blessé ou avec une élongation musculaire. Sauf que pour nous, les musiciens, la musique reste vivante en nous. Elle est toujours présente, je l'entends encore et puis elle s'estompe peu à peu.
1: Le clarinettiste Roland Shevtsik est également un grand musicien qui a baigné dans la musique dès son plus jeune âge grâce à son milieu familial.
6: J'ai eu la chance d'avoir une mère musicienne qui souhaitait ardemment que ses fils deviennent musiciens. Dès notre plus jeune âge, elle nous a inculqué l'idée qu'un jour nous jouerions de la musique. Quant au choix de la clarinette, il y avait aussi une part de pragmatisme. Nos parents avaient dans leur entourage un professeur de clarinette dans lequel ils avaient une telle confiance qu'ils nous y ont inscrits.
1: Marianne Hlasny, violoniste et membre du second ensemble de violon, est lui aussi un membre important de la formation orchestrale. Il confie avec un sourire que l'excellence artistique est souvent comparable à la performance sportive.
6: Le plus difficile, c'est de réchauffer ses doigts quand il fait froid. Quand ils sont engourdis et raides, c'est tout simplement impossible. Il faut alors les dégeler un peu et leur redonner vie pour qu'ils puissent enfin obtempérer.
1: Le chef d'orchestre Andrei Lenard souligne également l'importance de l'équipe et de l'esprit collectif.
6: Avant un concert ou un enregistrement, de nombreuses répétitions sont organisées afin que les musiciens apprennent à se connaître, à maîtriser leur répertoire, leur style de jeu et à s'écouter mutuellement. Et puisque nous travaillons à la radio, je vais être franc, on ne trompe pas le micro. La moindre erreur s'entend. Mon expérience à la radio m'a inculqué un certain perfectionnisme. Je suis intransigeant sur ce point et la moindre imprécision peut me contrarier. C'est pourquoi je parle de « dictature », entre guillemets, non pas péjorativement, mais au sens le plus professionnel du terme. La discipline doit régner au sein de l'orchestre. Sans elle, l'harmonie se brise. Et là où il n'y a pas d'harmonie, le chaos s'installe.
1: La vie dans un orchestre, c'est aussi, bien sûr, s'amuser et avoir des anecdotes de coulisses qui ne sont pas toujours exigeantes et purement artistiques. Ivan Tvradik, premier violoncelle de l'ensemble des violoncelles, ou que l'on appelle encore chef de pupitre, se souvient d'une anecdote amusante.
6: Une fois, il m'est arrivé d'avoir avec moi ma queue de pie, mais de ne plus retrouver mes chaussures. L'heure tournait, le temps pressait, que faire? J'y ai réfléchi et je me suis dit, allez, je monte sur scène comme ça. J'avais des baskets noires, alors je les ai simplement enfilées avec la queue de pie. On jouait, le chef d'orchestre était déjà absorbé par le morceau, et soudain, il m'a regardé. Il a baissé les yeux, a remarqué mes baskets, et a failli laisser tomber sa baguette. Il m'a lancé un regard désapprobateur. Je lui ai répondu d'un air de dire « Bon, que faire ?» Et nous avons terminé le morceau. À l'entracte, mon ami, qui avait pris mes chaussures par mégarde, m'attendait. Il était là, les chaussures à la main, d'un air bien penaud.
1: La question demeure, les musiciens symphoniques écoutent-ils de la musique en dehors de la scène pendant leur temps libre? Et si oui, de quel genre? Continuons avec notre violoncelliste Ivan Tvrdík qui nous répond.
7: Je ne fais de distinction qu'entre la bonne et la mauvaise musique. Quand quelque chose est de grande qualité, on peut l'écouter quel que soit le genre. Pink Floyd, Deep Purple, et nous avons même donné deux concerts ici avec le fondateur de Deep Purple, John Lord. J'y ai joué un petit solo et nous avons même échangé après le concert. Pour moi, c'était un grand honneur et un immense respect, car ce sont des personnes qui ont marqué l'histoire. Ils ne sont plus de ce monde, mais cette expérience reste gravée dans ma mémoire.
1: Et pour terminer, il convient de souligner la qualité de l'ensemble instrumental. Lorsqu'il est en train de jouer, le violoniste Marian Hlasny tient littéralement entre ses mains un instrument d'une rareté exceptionnelle, digne d'un musée.
7: Mon violon date de 1928, encore une paire d'années et il aura 100 ans. J'aime beaucoup en jouer, c'est un excellent violon qui m'aide énormément dans l'interprétation. Je joue avec lui depuis longtemps, je l'ai même utilisé lors de l'audition pour entrer dans l'orchestre.
1: Nous sommes convaincus que l'Orchestre symphonique de la radio slovaque sera à nos côtés pour le second centenaire de la radio et qu'il continuera de répandre la joie et l'émotion et d'offrir la plus belle musique. Même si, pour ces musiciens, les émotions qui se cachent derrière les instruments diffèrent souvent de celles que nous, téléspectateurs et auditeurs, ressentons. Laissons les derniers mots au chef d'orchestre Ondrej Lenard qui nous exprime ce qui se passe à la fin d'un concert.
7: Pendant les applaudissements, on voit et on sent que les gens applaudissent, mais on reste dans son propre monde, complètement ailleurs. Après le concert, j'aspire au silence. Je rentre à la maison, la famille échange quelques questions, quelques mots, et je me réfugie dans ma chambre où je repasse tout en revue. On repasse en boucle chaque instant, chaque émotion, chaque petit détail qui nous a touchés. La musique résonne encore en nous et l'âme a besoin de se poser, de respirer et d'assimiler ce qui vient de se passer. C'est parfois cruel et douloureux.
1: L'épisode d'aujourd'hui consacré à l'Orchestre symphonique à l'occasion du centenaire de la radio a été préparé par Roman Bomboš. Le mois prochain, nous célébrerons l'anniversaire de la petite sœur de la radio slovaque, la télévision, qui fête également cette année ses 70 ans. Que de célébrations! J'espère que ce nouvel épisode vous aura plu. Bonne fin de week-end et à bientôt sur les ondes de Radio Slovaquie Internationale.

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1: Bonjour à tous et à toutes. Les faits marquants, les informations à retenir tant à l'international qu'au national, faisons un tour d'horizon de l'actualité de cette semaine en Slovaquie, dans votre hebdo du dimanche.
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1: Préparé et présenté par Marie-Ondine.
2: Le samedi 22 août, le président de la République slovaque, Peter Pellegrini, a participé à la 38e marche annuelle reliant les villages partisans de Zlatno et Skitso dans le district de Zlaté Moravce au centre de la Slovaquie. Les participants commémorent chaque année l'anniversaire du soulèvement national slovaque. Le président a souligné que la population civile a également soutenu de toutes les manières ceux qui ont choisi de se battre pour notre liberté.
3: Le président du Conseil européen, Antonio Costa, se rend ce mardi en Slovaquie, première étape de sa tournée dans les États membres de l'Union européenne. Au cœur des discussions seront le futur budget européen pour 2028 à 2034. Costa insiste sur la nécessité de parvenir à un accord d'ici la fin de l'année, faute de quoi le financement des agriculteurs, des entreprises, des étudiants et des chercheurs pourrait être interrompu. Le nouveau budget doit également renforcer la défense, la sécurité et la compétitivité de l'Europe. Le président du Monténégro, Jakov Milatovic, arrive ce mardi en Slovaquie pour une visite officielle de 2 jours à l'invitation du président slovaque Peter Pellegrini. Les discussions porteront sur le développement des relations bilatérales, la coopération économique et le soutien à l'adhésion du Monténégro à l'Union européenne. Les présidents aborderont également la situation dans les Balkans occidentaux et la sécurité énergétique. Cette visite doit confirmer la volonté de deux pays de renforcer leur partenariat politique, économique et européen.
4: Le président monténégrin Jakov Milatovic a rencontré à Bratislava le président Peter Pellegrini, le président du Parlement Richard Draghi et le premier ministre Robert Fico. Les discussions ont principalement porté sur l'adhésion du Monténégro à l'Union européenne. Les responsables slovaques ont soutenu l'ambition du pays de devenir membre de l'Union européenne en 2028. Les partenaires ont également évoqué le renforcement de la coopération économique, notamment dans les domaines de l'énergie, des transports, du tourisme et de la numérisation, ainsi que leur coopération au sein des organisations internationales. À l'issue de sa rencontre lundi 24 août avec le président du Conseil européen, Antonio Costa, le premier ministre Robert Fico a déclaré que la Slovaquie souhaitait préserver une politique de cohésion et une politique agricole forte dans le budget de l'Union européenne pour la période 2028-2034 et s'opposer à toute réduction de leur financement. La compétitivité de l'UE et les prix élevés de l'énergie figuraient également au programme des discussions. Robert Fico a souligné la nécessité de réduire les coûts énergétiques. La Slovaquie soutient par ailleurs l'élargissement de l'Union, mais selon le Premier ministre, tous les pays candidats, y compris l'Ukraine, doivent remplir les mêmes conditions sans exception.
1: Dans un contexte international en pleine mutation, l'Europe doit renforcer sa sécurité, sa compétitivité économique et nouer des partenariats solides afin de pouvoir promouvoir activement ses intérêts et façonner son avenir. C'est ce qu'a déclaré mercredi le ministre des Affaires étrangères et européennes de la République slovaque, Juraj Blanár, lors de la conférence annuelle des ambassadeurs, consuls généraux, consuls et attachés de défense croate à Zagreb, où il était le principal orateur étranger. Selon lui, la compétitivité de l'UE est primordiale pour la Slovaquie, qui compte parmi les économies les plus ouvertes au monde. Il a identifié un marché unique performant, le soutien aux investissements et à l'innovation, des prix de l'énergie abordables, ainsi qu'une réduction des charges administratives et réglementaires excessives, comme les éléments clés à cet égard. L'élargissement de l'UE est également un élément important de l'avenir de l'Europe. La Slovaquie continue de soutenir la perspective européenne des pays des Balkans occidentaux et souligne que le processus d'élargissement doit rester fondé sur le respect des conditions claires et sur le principe des mérites individuels des pays candidats, a insisté le ministre. Il s'agit de l'un des plus anciens réseaux de trams électriques urbains d'Europe centrale, le réseau de trams électriques de Bratislava. Le 27 août 1895, à 8h du matin, les autorités municipales et les représentants d'entreprises se sont réunis à la centrale électrique de la rue Pribinova. La commission a conduit le tram du dépôt jusqu'au terminus avec une voie unique de 3125 mètres. Les premiers passagers ont pu emprunter le tram dans l'après-midi, le service s'est arrêté à 23h et 2468 personnes ont été transportées en tram ce jour-là.
2: Le massacre de Kremnička, village au centre du pays, est l'un des plus grands crimes de guerre commis en Slovaquie. Durant la Seconde Guerre mondiale, les nazis ont exécuté des centaines de personnes, dont les femmes et des enfants. L'autorité des monuments historiques a classé plusieurs sites monuments culturels nationaux et la ville prépare une modification de son plan d'urbanisme. Aucune nouvelle construction ne sera autorisée sur ce site. Bien qu'il s'agisse d'un lieu sacré où se trouvaient des charniers, le plan d'urbanisme autorisait autrefois la construction de maisons individuelles. Avant 2015, le plan d'urbanisme en vigueur prévoyait que les propriétaires fonciers de ce secteur obtiennent un permis de construire conformément à la procédure d'urbanisme, a expliqué le maire de Banská Bystrica, Jan Nosko. Le nouveau plan d'urbanisme de 2015 interdit toute nouvelle construction, mais la ville est tenue de respecter les décisions intérieures. Néanmoins, le terrain a été à vendre, comme en témoigne encore aujourd'hui un panneau. La protection du site est désormais renforcée.
1: Cet hebdo est maintenant terminé, mais restez avec nous car nous enchaînons avec votre émission dominicale Entre nous. Après cet hebdo qui vous a récapitulé les informations importantes de la semaine, je continue sur ma lancée avec, pour ce dimanche, une émission spéciale pour le centenaire de la radio slovaque. Comme épisode aujourd'hui, il sera question de son orchestre symphonique, le seul, le grand, le vrai. Chers auditeurs, ne soyez pas déçus pour la rubrique Entre nous qui ne sera pas traitée aujourd'hui, mais elle sera là dimanche prochain. Romana à la régie et Marie-Ondine au micro épaulé de Jacques pour vous narrer la grande aventure de cet orchestre. À Radio Slovaquie Internationale, nous célébrons chaque mois le centenaire de la radio slovaque en vous narrant un composant qui a bâti cette radio. L'orchestre symphonique de la radio slovaque est un élément essentiel et incontournable de ces festivités. Roman Bomboš, auteur du projet, s'est consacré à cet orchestre dans ce nouveau chapitre du centenaire de la radio.
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1: On entend l'orchestre symphonique de la radio slovaque dans de nombreuses bandes originales radiophoniques légendaires, dans des films slovaques et étrangers, on le voit lors de concerts festifs, et il y a quelques semaines à peine, il a donné un magnifique concert d'impression slovaque dans la vallée de Čutkov, à l'occasion duquel nous avons également commémoré le centenaire de la radio. Mais revenons aux origines, comment est né cet ensemble musical de premier plan ? L'historien de la radio Vladimir Draxler nous en dit plus.
6: Le 3 octobre 1926, la toute première émission radiophonique fut diffusée depuis le Théâtre National Slovaque. Dirigée par Zdeněk Folprecht, cette représentation d'opéra marqua le début d'une série d'émissions légendaires. Ce n'était pas un hasard. Le directeur du théâtre de l'époque était le compositeur Oscar Nedbal, qui entretenait d'excellentes relations avec la radio. Dès 1925, lors de la tournée de l'opéra du Théâtre National à Prague, celui-ci fut diffusé sur les ondes de la radio pragoise. Oscar Nedbal devint par la suite, avec Miloš Rupelt, le premier directeur de la radiodiffusion musicale à Bratislava.
1: Le spécialiste musical Pavol Zelenej était également très impliqué dans les émissions de radio et au sein même de l'orchestre. Et il se souvenait de tout début de l'orchestre comme suit.
6: Au début de la radiodiffusion, le système fonctionnait de telle sorte que les programmes étaient diffusés à l'échelle nationale et que les différentes stations s'y joignaient progressivement. Chacune d'elles proposait ses propres programmes, tout en prenant en charge une partie de la diffusion commune. Bratislava contribuait à hauteur d'environ un tiers au programme total. Le radiojournal créa ainsi les conditions propices à l'émergence d'ensembles orchestraux et, simultanément, établit une répartition rationnelle des tâches. Prague obtint l'autorisation de créer un orchestre de 26 musiciens axé sur le répertoire symphonique destiné à compléter l'offre de l'orchestre philharmonique tchèque. Brno disposait également d'un orchestre de 26 musiciens mais consacré à la musique symphonique populaire.
1: Pavol Zelenej attire l'attention sur un point extrêmement important et crucial pour les orchestres symphoniques de la radio. Il ne s'agit pas seulement de jouer devant un public, mais surtout d'enregistrer de la musique slovaque originale pour les archives de la radio.
6: Si Prague et Brno devaient se consacrer à la musique symphonique, un problème se posait. Le compositeur Alexander Mojžeš, tout juste rentré de ses études à Prague, était déjà actif à Bratislava. Mais la musique symphonique slovaque n'avait pas encore d'ensemble structuré. Or, on sait que la création dépend toujours des possibilités d'interprétation. L'auteur a besoin d'accéder à l'orchestre, d'entendre sa composition, d'être en contact avec le son. C'est ainsi que commença la longue lutte pour agrandir l'orchestre de Bratislava. 18 musiciens, c'était tout simplement insuffisant, surtout quand Prague en comptait déjà 26. Cette lutte pour un orchestre plus important dura des années.
1: Cependant, le jeune orchestre, à l'instar de tout ce nouveau médium, dut progressivement s'adapter à cette nouvelle technique. Avec l'émergence des microphones et des technologies d'enregistrement, les musiciens durent littéralement apprendre à travailler autrement.
6: La technologie était encore balbutiante à l'époque et la radio cherchait naturellement à être la première à exploiter toutes les nouvelles possibilités. L'un des premiers appareils apparus fut le Blattner Phone. Les journalistes pragois parcouraient le pays avec cet appareil, enregistrant l'actualité, les discours politiques et parfois même de la musique. Cependant, il s'avéra peu utile pour la radiodiffusion à Bratislava. D'une part, le Blattner Phone n'était pas disponible et d'autre part, la qualité d'enregistrement était médiocre. Le Blattner Phone fonctionnait selon le principe de l'enregistrement magnétique du son, similaire à celui du magnétophone. Mais au lieu d'une bande magnétique, le son était enregistré sur un fil d'acier. Une autre méthode d'enregistrement était l'enregistrement sur disque souple. Ces disques étaient fabriqués en pulvérisant une fine couche de vernis sur un disque métallique en aluminium léger. Des sillons y étaient gravés à l'aide d'une aiguille spéciale semblable aux matrices de cire utilisées pour la fabrication des disques de gramophone.
1: Aujourd'hui, les auditeurs de la radio slovaque peuvent voir et entendre l'orchestre lors de ses concerts réguliers au grand studio de concert. Cette belle tradition perdure depuis près d'un siècle. Revenons avec Vladimir Draxler, l'historien de la radio.
6: En novembre 1942, des concerts réguliers commencèrent sous la direction de M. Babushka, instaurant la tradition de représentations hebdomadaires le vendredi. Cette tradition fut ensuite naturellement reprise par l'Orchestre Philharmonique Slovaque. On peut dire que l'orchestre de la radio, déjà un orchestre symphonique à cette époque, remplissait la fonction d'un corps symphonique national. Il constitua en réalité le premier pilier solide sur lequel commença à se construire la culture orchestrale professionnelle en Slovaquie.
1: D'innombrables chefs d'orchestre se sont succédés à la tête de l'orchestre symphonique. Parmi eux, le chef d'orchestre principal, Andrei Lenard, figurait sans conteste parmi les personnalités les plus marquantes. Cette légende de la musique slovaque affirme qu'il faut parfois se montrer exigeant avec les musiciens professionnels. Le résultat, alors, dépasse largement toutes les attentes.
6: Je me souviens de la déclaration d'Herbert von Karajan. On lui a demandé un jour comment il considérait la démocratie dans l'orchestre. Et sa réponse fut rapide et sans compromis. Si vous voulez parler d'orchestre symphonique et de démocratie, vous feriez mieux de l'oublier. Une discipline stricte règne dans l'orchestre. Chacun doit jouer exactement ce que le compositeur a écrit. Un musicien ne peut pas inventer des choses, ne peut pas jouer selon lui, ne peut pas se dire « je ressens ça différemment ». L'orchestre symphonique est un collectif qui prône une précision absolue et un respect de l'œuvre.
1: Le chef d'orchestre Andrei Lenard évoque une fois de plus le fait qu'un orchestre symphonique représente son pays au plus haut niveau et que tous les musiciens ressentent une immense responsabilité quant à leurs prestations.
6: Chaque musicien se présente sur scène dans sa propre peau. Et quand l'un d'eux commet une erreur, on imagine mal à quel point cela le blesse. Il ne le laisse pas paraître, mais soudain, on voit à quel point il pâlit. Imaginez maintenant que le chef d'orchestre commence à le regarder d'un air désapprobateur. À cet instant, c'est fini. L'orchestre se dissout, comme on dit ici. Quand le berger s'en va, les brebis se dispersent.
1: Adrian Kokosch est l'un des chefs d'orchestre contemporains les plus importants associés à l'orchestre de la radio slovaque. Outre ses propres compositions qu'il enregistre et interprète, il a également dirigé l'orchestre avec les plus grandes stars nationales et internationales, telles que Miroslav Žbirka, John Anderson du groupe Yes ou encore Brian May du célèbre groupe Queen. Adrian Kokosch affirme que, tout comme un peintre ou un écrivain possède une écriture unique et reconnaissable entre toutes, il en va de même pour les chefs d'orchestre et leurs orchestres.
6: Bien sûr, chaque chef d'orchestre a son propre style. Et quand il s'agit d'écouter, que ce soit en voiture ou à la maison, avec la radio allumée, ce n'est pas que je n'aime pas entendre mes propres compositions. Au contraire, je suis ravi quand on entend une belle œuvre créée sous ma direction, mais je trouve toujours un petit détail qui pourrait être encore amélioré. C'est cette distorsion professionnelle que seul moi perçois. Et en même temps, je dois apprendre à écouter mes propres créations, avec recul, avec humilité et avec joie.
1: Et alors, la baguette dans les mains du chef d'orchestre se transforme en une sorte de sceptre magique.
6: La baguette du chef d'orchestre est en réalité une petite baguette magique. Elle peut créer des merveilles, mais aussi désorienter les musiciens. C'est pourquoi un chef d'orchestre doit être constamment vigilant et parfaitement préparé. Car sans préparation, même la baguette la plus magique ne lui sera d'aucun secours. On me demande souvent, en regardant les enregistrements de nos concerts, pourquoi je pose parfois la baguette, puis

0: Mais décomposons l'orchestre symphonique lui-même en ses composantes, du moins au sens figuré. Le chef d'orchestre Andrej Lenard de nous y aider.
1: L'orchestre comprend plusieurs groupes d'instruments, cordes, vent, cuivre, bois et percussions. J'aime le comparer à un arc-en-ciel, c'est une question de couleur. Chaque groupe a sa propre couleur, sa propre nuance, son propre caractère. Et ce n'est que lorsqu'ils se réunissent tous ensemble que se dessine cette grande et riche palette sonore.
0: Passons directement aux musiciens sans qui rien de tout cela ne serait possible. Le chef de la section de trompette, Marek Bielik, est associé à l'orchestre depuis de nombreuses années, même si, comme il le dit lui-même, il n'avait pas de prédisposition génétique pour cela.
1: Je n'avais aucun bagage musical à la maison. Mes parents ne jouaient pas de trompette et n'étaient pas musiciens. J'ai simplement grandi dans un village où la musique, composée d'instruments en cuivre, était omniprésente et j'en ai été immédiatement conquis. Lorsque j'ai touché une trompette pour la première fois, mon frère et moi avons essayé et petit à petit nous avons intégré l'orchestre de cuivre pour enfants. De là, il n'y avait qu'un pas à franchir avant de décider d'étudier au conservatoire. Puis vinrent les études supérieures et ensuite un poste dans un orchestre symphonique une semaine avant mon mariage. Ma femme est violoniste, elle enseigne le violon et nos quatre enfants sont passés par elle pour apprendre. Aujourd'hui, ils sont toujours musiciens, ce qui nous permet d'avoir des échanges professionnels, ce que nous aimons, ce que nous n'aimons pas, et de nous forger une opinion sur chaque production musicale.
0: Jouer dans un orchestre symphonique est une expérience magnifique, mais souvent épuisante physiquement et mentalement. C'est ce que déclare Stéphane Filas, premier violon, et de continuer.
1: Parfois, après un concert, on a du mal à s'endormir. Le soir, au moment de me coucher, je revis ces moments comme si je venais de les jouer. C'est un peu comme un footballeur qui rentre chez lui blessé ou avec une élongation musculaire. Sauf que pour nous, les musiciens, la musique reste vivante en nous. Elle est toujours présente, je l'entends encore et puis elle s'estompe peu à peu.
0: Le clarinettiste Roland Szewczyk est également un grand musicien qui a baigné dans la musique dès son plus jeune âge grâce à son milieu familial.
1: J'ai eu la chance d'avoir une mère musicienne qui souhaitait ardemment que ses fils deviennent musiciens. Dès notre plus jeune âge, elle nous a inculqué l'idée qu'un jour nous jouerions de la musique. Quant au choix de la clarinette, il y avait aussi une part de pragmatisme. Nos parents avaient dans leur entourage un professeur de clarinette dans lequel ils avaient une telle confiance qu'ils nous y ont inscrits.
0: Marianne Hlasny, violoniste et membre du second ensemble de violon, est lui aussi un membre important de la formation orchestrale. Il confie avec un sourire que l'excellence artistique est souvent comparable à la performance sportive.
1: Le plus difficile, c'est de réchauffer ses doigts quand il fait froid. Quand ils sont engourdis et raides, c'est tout simplement impossible. Il faut alors les dégeler un peu et leur redonner vie pour qu'ils puissent enfin obtempérer.
0: Le chef d'orchestre Andrej Lenard souligne également l'importance de l'équipe et de l'esprit collectif.
1: Avant un concert ou un enregistrement, de nombreuses répétitions sont organisées afin que les musiciens apprennent à se connaître, à maîtriser leur répertoire, leur style de jeu et à s'écouter mutuellement. Et puisque nous travaillons à la radio, je vais être franc, on ne trompe pas le micro. La moindre erreur s'entend. Mon expérience à la radio m'a inculqué un certain perfectionnisme. Je suis intransigeant sur ce point et la moindre imprécision peut me contrarier. C'est pourquoi je parle de « dictature », entre guillemets, non pas péjorativement, mais au sens le plus professionnel du terme. La discipline doit régner au sein de l'orchestre. Sans elle, l'harmonie se brise. Et là où il n'y a pas d'harmonie, le chaos s'installe.
0: La vie dans un orchestre, c'est aussi, bien sûr, s'amuser et avoir des anecdotes de coulisses qui ne sont pas toujours exigeantes et purement artistiques. Ivan Tvrdik, premier violoncelle de l'ensemble des violoncelles, ou que l'on appelle encore chef de pupitre, se souvient d'une anecdote amusante.
1: Une fois, il m'est arrivé d'avoir avec moi ma queue de pie, mais de ne plus retrouver mes chaussures. Leur tournelle,

0: temps pressait. Que faire? J'y ai réfléchi et je me suis dit, allez, je monte sur scène comme ça. J'avais des baskets noires, alors je les ai simplement enfilées avec la queue de pie. On jouait, le chef d'orchestre était déjà absorbé par le morceau, et soudain, il m'a regardé. Il a baissé les yeux, a remarqué mes baskets, et a failli laisser tomber sa baguette. Il m'a lancé un regard désapprobateur. Je lui ai répondu d'un air de dire « Bon, que faire ?» Et nous avons terminé le morceau. À l'entracte, mon ami, qui avait pris mes chaussures par mégarde, m'attendait. Il était là, les chaussures à la main, d'un air bien penaud.
1: La question demeure, les musiciens symphoniques écoutent-ils de la musique en dehors de la scène pendant leur temps libre? Et si oui, de quel genre? Continuons avec notre violoncelliste Ivan Tvrdík qui nous répond.
0: Je ne fais de distinction qu'entre la bonne et la mauvaise musique. Quand quelque chose est de grande qualité, on peut l'écouter quel que soit le genre. Pink Floyd, Deep Purple, et nous avons même donné deux concerts ici avec le fondateur de Deep Purple, John Lord. J'y ai joué un petit solo et nous avons même échangé après le concert. Pour moi, c'était un grand honneur et un immense respect, car ce sont des personnes qui ont marqué l'histoire. Ils ne sont plus de ce monde, mais cette expérience reste gravée dans ma mémoire.
1: Et pour terminer, il convient de souligner la qualité de l'ensemble instrumental. Lorsqu'il est en train de jouer, le violoniste Marian Hlasny tient littéralement entre ses mains un instrument d'une rareté exceptionnelle, digne d'un musée.
0: Mon violon date de 1928. Encore une paire d'années et il aura 100 ans. J'aime beaucoup en jouer. C'est un excellent violon qui m'aide énormément dans l'interprétation. Je joue avec lui depuis longtemps. Je l'ai même utilisé lors de l'audition pour entrer dans l'orchestre.
1: Nous sommes convaincus que l'Orchestre symphonique de la radio slovaque sera à nos côtés pour le second centenaire de la radio et qu'il continuera de répandre la joie et l'émotion et d'offrir la plus belle musique. Même si, pour ces musiciens, les émotions qui se cachent derrière les instruments diffèrent souvent de celles que nous, téléspectateurs et auditeurs, ressentons. Laissons les derniers mots au chef d'orchestre Ondrej Lenard qui nous exprime ce qui se passe à la fin d'un concert.
0: Pendant les applaudissements, on voit et on sent que les gens applaudissent, mais on reste dans son propre monde, complètement ailleurs. Après le concert, j'aspire au silence. Je rentre à la maison, la famille échange quelques questions, quelques mots, et je me réfugie dans ma chambre où je repasse tout en revue. On repasse en boucle chaque instant, chaque émotion, chaque petit détail qui nous a touchés. La musique résonne encore en nous et l'âme a besoin de se poser, de respirer et d'assimiler ce qui vient de se passer. C'est parfois cruel et douloureux.
1: L'épisode d'aujourd'hui consacré à l'Orchestre symphonique à l'occasion du centenaire de la radio a été préparé par Roman Bomboš. Le mois prochain, nous célébrerons l'anniversaire de la petite sœur de la radio slovaque, la télévision, qui fête également cette année ses 70 ans. Que de célébrations! J'espère que ce nouvel épisode vous aura plu. Bonne fin de week-end et à bientôt sur les ondes de Radio Slovaquie Internationale.

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1: Bonjour à tous et à toutes. Les faits marquants, les informations à retenir tant à l'international qu'au national, faisons un tour d'horizon de l'actualité de cette semaine en Slovaquie, dans votre hebdo du dimanche.
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1: Préparé et présenté par Marie-Ondine.
2: Le samedi 22 août, le président de la République slovaque, Peter Pellegrini, a participé à la 38e marche annuelle reliant les villages partisans de Zlatno et Skitso dans le district de Zlaté Moravce au centre de la Slovaquie. Les participants commémorent chaque année l'anniversaire du soulèvement national slovaque. Le président a souligné que la population civile a également soutenu de toutes les manières ceux qui ont choisi de se battre pour notre liberté.
3: Le président du Conseil européen, Antonio Costa, se rend ce mardi en Slovaquie, première étape de sa tournée dans les États membres de l'Union européenne. Au cœur des discussions seront le futur budget européen pour 2028 à 2034. Costa insiste sur la nécessité de parvenir à un accord d'ici la fin de l'année, faute de quoi le financement des agriculteurs, des entreprises, des étudiants et des chercheurs pourrait être interrompu. Le nouveau budget doit également renforcer la défense, la sécurité et la compétitivité de l'Europe. Le président du Monténégro, Jakov Milatovic, arrive ce mardi en Slovaquie pour une visite officielle de 2 jours à l'invitation du président slovaque Peter Pellegrini. Les discussions porteront sur le développement des relations bilatérales, la coopération économique et le soutien à l'adhésion du Monténégro à l'Union européenne. Les présidents aborderont également la situation dans les Balkans occidentaux et la sécurité énergétique. Cette visite doit confirmer la volonté de 2 pays de renforcer leur partenariat politique, économique et européen.
4: Le président monténégrin Jakov Milatovic a rencontré à Bratislava le président Peter Pellegrini, le président du Parlement Richard Draghi et le premier ministre Robert Fico. Les discussions ont principalement porté sur l'adhésion du Monténégro à l'Union européenne. Les responsables slovaques ont soutenu l'ambition du pays de devenir membre de l'Union européenne en 2028. Les partenaires ont également évoqué le renforcement de la coopération économique, notamment dans les domaines de l'énergie, des transports, du tourisme et de la numérisation, ainsi que leur coopération au sein des organisations internationales. À l'issue de sa rencontre lundi 24 août avec le président du Conseil européen, Antonio Costa, le premier ministre Robert Fico a déclaré que la Slovaquie souhaitait préserver une politique de cohésion et une politique agricole forte dans le budget de l'Union européenne pour la période 2028-2034 et s'opposer à toute réduction de leur financement. La compétitivité de l'UE et les prix élevés de l'énergie figuraient également au programme des discussions. Robert Fico a souligné la nécessité de réduire les coûts énergétiques. La Slovaquie soutient par ailleurs l'élargissement de l'Union, mais selon le Premier ministre, tous les pays candidats, y compris l'Ukraine, doivent remplir les mêmes conditions sans exception.
1: Dans un contexte international en pleine mutation, l'Europe doit renforcer sa sécurité, sa compétitivité économique et nouer des partenariats solides afin de pouvoir promouvoir activement ses intérêts et façonner son avenir. C'est ce qu'a déclaré mercredi le ministre des Affaires étrangères et européennes de la République slovaque, Juraj Blanár, lors de la conférence annuelle des ambassadeurs, consuls généraux, consuls et attachés de défense croate à Zagreb, où il était le principal orateur étranger. Selon lui, la compétitivité de l'UE est primordiale pour la Slovaquie, qui compte parmi les économies les plus ouvertes au monde. Il a identifié un marché unique performant, le soutien aux investissements et à l'innovation, des prix de l'énergie abordables, ainsi qu'une réduction des charges administratives et réglementaires excessives, comme les éléments clés à cet égard. L'élargissement de l'UE est également un élément important de l'avenir de l'Europe. La Slovaquie continue de soutenir la perspective européenne des pays des Balkans occidentaux et souligne que le processus d'élargissement doit rester fondé sur le respect des conditions claires et sur le principe des mérites individuels des pays candidats, a insisté le ministre. Il s'agit de l'un des plus anciens réseaux de trams électriques urbains d'Europe centrale, le réseau de trams électriques de Bratislava. Le 27 août 1895, à 8h du matin, les autorités municipales et les représentants d'entreprises se sont réunis à la centrale électrique de la rue Pribinova. La commission a conduit le tram du dépôt jusqu'au terminus avec une voie unique de 3125 mètres. Les premiers passagers ont pu emprunter le tram dans l'après-midi. Le service s'est arrêté à 23h et 2468 personnes ont été transportées en tram ce jour-là.
2: Le massacre de Kremnička, village au centre du pays, est l'un des plus grands crimes de guerre commis en Slovaquie. Durant la Seconde Guerre mondiale, les nazis ont exécuté des centaines de personnes, dont les femmes et des enfants. L'autorité des monuments historiques a classé plusieurs sites monuments culturels nationaux et la ville prépare une modification de son plan d'urbanisme. Aucune nouvelle construction ne sera autorisée sur ce site. Bien qu'il s'agisse d'un lieu sacré où se trouvaient des charniers, le plan d'urbanisme autorisait autrefois la construction de maisons individuelles. Avant 2015, le plan d'urbanisme en vigueur prévoyait que les propriétaires fonciers de ce secteur obtiennent un permis de construire conformément à la procédure d'urbanisme, a expliqué le maire de Banská Bystrica, Jan Nosko. Le nouveau plan d'urbanisme de 2015 interdit toute nouvelle construction, mais la ville est tenue de respecter les décisions intérieures. Néanmoins, le terrain a été à vendre, comme en témoigne encore aujourd'hui un panneau. La protection du site est désormais renforcée.
1: Cet hebdo est maintenant terminé, mais restez avec nous car nous enchaînons avec votre émission dominicale Entre nous. Après cet hebdo qui vous a récapitulé les informations importantes de la semaine, je continue sur ma lancée avec, pour ce dimanche, une émission spéciale pour le centenaire de la radio slovaque. Comme épisode aujourd'hui, il sera question de son orchestre symphonique, le seul, le grand, le vrai. Chers auditeurs, ne soyez pas déçus pour la rubrique « Entre nous » qui ne sera pas traitée aujourd'hui, mais elle sera là dimanche prochain. Romana à la régie et Marie-Ondine au micro épaulé de Jacques pour vous narrer la grande aventure de cet orchestre. À Radio Slovaquie Internationale, nous célébrons chaque mois le centenaire de la radio slovaque en vous narrant un composant qui a bâti cette radio. L'orchestre symphonique de la radio slovaque est un élément essentiel et incontournable de ces festivités. Roman Bomboš, auteur du projet, s'est consacré à cet orchestre dans ce nouveau chapitre du centenaire de la radio.
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1: On entend l'orchestre symphonique de la radio slovaque dans de nombreuses bandes originales radiophoniques légendaires, dans des films slovaques et étrangers, on le voit lors de concerts festifs, et il y a quelques semaines à peine, il a donné un magnifique concert d'impression slovaque dans la vallée de Chutkov, à l'occasion duquel nous avons également commémoré le centenaire de la radio. Mais revenons aux origines, comment est né cet ensemble musical de premier plan ? L'historien de la radio Vladimir Draxler nous en dit plus.
6: Le 3 octobre 1926, la toute première émission radiophonique fut diffusée depuis le Théâtre National Slovaque. Dirigée par Zdeněk Folprecht, cette représentation d'opéra marqua le début d'une série d'émissions légendaires. Ce n'était pas un hasard. Le directeur du théâtre de l'époque était le compositeur Oscar Nedbal, qui entretenait d'excellentes relations avec la radio. Dès 1925, lors de la tournée de l'opéra du Théâtre National à Prague, celui-ci fut diffusé sur les ondes de la radio pragoise. Oscar Nedbal devint par la suite, avec Miloš Rupelt, le premier directeur de la radiodiffusion musicale à Bratislava.
1: Le spécialiste musical Pavol Zelenej était également très impliqué dans les émissions de radio et au sein même de l'orchestre. Et il se souvenait de tout début de l'orchestre comme suit.
6: Au début de la radiodiffusion, le système fonctionnait de telle sorte que les programmes étaient diffusés à l'échelle nationale et que les différentes stations s'y joignaient progressivement. Chacune d'elles proposait ses propres programmes tout en prenant en charge une partie de la diffusion commune. Bratislava contribuait à hauteur d'environ un tiers au programme total. Le radiojournal créa ainsi les conditions propices à l'émergence d'ensembles orchestraux et simultanément établit une répartition rationnelle des tâches. Prague obtint l'autorisation de créer un orchestre de 26 musiciens axé sur le répertoire symphonique destiné à compléter l'offre de l'orchestre philharmonique tchèque. Brno disposait également d'un orchestre de 26 musiciens mais consacré à la musique symphonique populaire.
1: Pavol Zelenej attire l'attention sur un point extrêmement important et crucial pour les orchestres symphoniques de la radio. Il ne s'agit pas seulement de jouer devant un public, mais surtout d'enregistrer de la musique slovaque originale pour les archives de la radio.
6: Si Prague et Brno devaient se consacrer à la musique symphonique, un problème se posait. Le compositeur Alexander Mojžeš, tout juste rentré de ses études à Prague, était déjà actif à Bratislava. Mais la musique symphonique slovaque n'avait pas encore d'ensemble structuré. Or, on sait que la création dépend toujours des possibilités d'interprétation. L'auteur a besoin d'accéder à l'orchestre, d'entendre sa composition, d'être en contact avec le son. C'est ainsi que commença la longue lutte pour agrandir l'orchestre de Bratislava. 18 musiciens, c'était tout simplement insuffisant, surtout quand Prague en comptait déjà 26. Cette lutte pour un orchestre plus important dura des années.
1: Cependant, le jeune orchestre, à l'instar de tout ce nouveau médium, dut progressivement s'adapter à cette nouvelle technique. Avec l'émergence des microphones et des technologies d'enregistrement, les musiciens durent littéralement apprendre à travailler autrement.
6: La technologie était encore balbutiante à l'époque et la radio cherchait naturellement à être la première à exploiter toutes les nouvelles possibilités. L'un des premiers appareils apparus fut le Blattner Phone. Les journalistes pragois parcouraient le pays avec cet appareil, enregistrant l'actualité, les discours politiques et parfois même de la musique. Cependant, il s'avéra peu utile pour la radiodiffusion à Bratislava. D'une part, le Blattner Phone n'était pas disponible et d'autre part, la qualité d'enregistrement était médiocre. Le Blattner Phone fonctionnait selon le principe de l'enregistrement magnétique du son, similaire à celui du magnétophone. Mais au lieu d'une bande magnétique, le son était enregistré sur un fil d'acier. Une autre méthode d'enregistrement était l'enregistrement sur disque souple. Ces disques étaient fabriqués en pulvérisant une fine couche de vernis sur un disque métallique en aluminium léger. Des sillons y étaient gravés à l'aide d'une aiguille spéciale semblable aux matrices de cire utilisées pour la fabrication des disques de gramophone.
1: Aujourd'hui, les auditeurs de la radio slovaque peuvent voir et entendre l'orchestre lors de ses concerts réguliers au grand studio de concert. Cette belle tradition perdure depuis près d'un siècle. Revenons avec Vladimir Draxler, l'historien de la radio.
6: En novembre 1942, les concerts réguliers commencèrent sous la direction de M. Babushka, instaurant la tradition de représentations hebdomadaires le vendredi. Cette tradition fut ensuite naturellement reprise par l'Orchestre Philharmonique Slovaque. On peut dire que l'orchestre de la radio, déjà un orchestre symphonique à cette époque, remplissait la fonction d'un corps symphonique national. Il constitua en réalité le premier pilier solide sur lequel commença à se construire la culture orchestrale professionnelle en Slovaquie.
1: D'innombrables chefs d'orchestre se sont succédés à la tête de l'orchestre symphonique. Parmi eux, le chef d'orchestre principal, Andrei Lenard, figurait sans conteste parmi les personnalités les plus marquantes. Cette légende de la musique slovaque affirme qu'il faut parfois se montrer exigeant avec les musiciens professionnels. Le résultat, alors, dépasse largement toutes les attentes.
6: Je me souviens de la déclaration d'Herbert von Karajan. On lui a demandé un jour comment il considérait la démocratie dans l'orchestre. Et sa réponse fut rapide et sans compromis. Si vous voulez parler d'orchestre symphonique et de démocratie, vous feriez mieux de l'oublier. Une discipline stricte règne dans l'orchestre. Chacun doit jouer exactement ce que le compositeur a écrit. Un musicien ne peut pas inventer des choses, ne peut pas jouer selon lui, ne peut pas se dire « je ressens ça différemment ». L'orchestre symphonique est un collectif qui prône une précision absolue et un respect de l'œuvre.
1: Le chef d'orchestre Andrei Lenard évoque une fois de plus le fait qu'un orchestre symphonique représente son pays au plus haut niveau et que tous les musiciens ressentent une immense responsabilité quant à leurs prestations.
6: Chaque musicien se présente sur scène dans sa propre peau. Et quand l'un d'eux commet une erreur, on imagine mal à quel point cela le blesse. Il ne le laisse pas paraître, mais soudain, on voit à quel point il pâlit. Imaginez maintenant que le chef d'orchestre commence à le regarder d'un air désapprobateur. À cet instant, c'est fini. L'orchestre se dissout, comme on dit ici. Quand le berger s'en va, les brebis se dispersent.
1: Adrian Kokosch est l'un des chefs d'orchestre contemporains les plus importants associés à l'orchestre de la radio slovaque. Outre ses propres compositions qu'il enregistre et interprète, il a également dirigé l'orchestre avec les plus grandes stars nationales et internationales telles que Miroslav Žbirka, John Anderson du groupe Yes ou encore Brian May du célèbre groupe Queen. Adrian Kokosch affirme que, tout comme un peintre ou un écrivain possède une écriture unique et reconnaissable entre toutes, il en va de même pour les chefs d'orchestre et leurs orchestres.
6: Bien sûr, chaque chef d'orchestre a son propre style. Et quand il s'agit d'écouter, que ce soit en voiture ou à la maison, avec la radio allumée, ce n'est pas que je n'aime pas entendre mes propres compositions. Au contraire, je suis ravi quand on entend une belle œuvre créée sous ma direction, mais je trouve toujours un petit détail qui pourrait être encore amélioré. C'est cette distorsion professionnelle que seul moi perçois. Et en même temps, je dois apprendre à écouter mes propres créations, avec recul, avec humilité et avec joie.
1: Et alors, la baguette dans les mains du chef d'orchestre se transforme en une sorte de sceptre magique.
6: La baguette du chef d'orchestre est en réalité une petite baguette magique. Elle peut créer des merveilles, mais aussi désorienter les musiciens. C'est pourquoi un chef d'orchestre doit être constamment vigilant et parfaitement préparé. Car sans préparation, même la baguette la plus magique ne lui sera d'aucun secours. On me demande souvent, en regardant les enregistrements de nos concerts, pourquoi je pose parfois la baguette puis la reprends. J'ai même reçu récemment un SMS d'une connaissance. « Pourquoi poses-tu parfois la baguette ?» Et honnêtement, je n'ai pas de réponse précise. C'est une question de ressenti. Avec certaines œuvres, compositions ou chansons, j'éprouve simplement un besoin viscéral de poser la baguette et d'exprimer l'émotion directement par la main. Quelque chose que je ne peux pas exprimer avec autant de précision avec une baguette. Tout est question d'émotion, de la meilleure façon de la transmettre à l'orchestre et à l'auditeur à un moment donné.
1: Mais décomposons l'orchestre symphonique lui-même en ses composantes, du moins au sens figuré. Le chef d'orchestre Andrei Lenard de nous y aider.
6: L'orchestre comprend plusieurs groupes d'instruments, cordes, vent, cuivre, bois et percussions. J'aime le comparer à un arc-en-ciel, c'est une question de couleur. Chaque groupe a sa propre couleur, sa propre nuance, son propre caractère. Et ce n'est que lorsqu'ils se réunissent tous ensemble que se dessine cette grande et riche palette sonore.
1: Passons directement aux musiciens, sans qui rien de tout cela ne serait possible. Le chef de la section de trompette, Marek Bielik, est associé à l'orchestre depuis de nombreuses années, même si, comme il le dit lui-même, il n'avait pas de prédisposition génétique pour cela.
7: Je n'avais aucun bagage musical à la maison. Mes parents ne jouaient pas de trompette et n'étaient pas musiciens. J'ai simplement grandi dans un village où la musique, composée d'instruments en cuivre, était omniprésente et j'en ai été immédiatement conquis. Lorsque j'ai touché une trompette pour la première fois, mon frère et moi avons essayé. Petit à petit, nous avons intégré l'orchestre de cuivre

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1: Parfois, après un concert, on a du mal à s'endormir. Le soir, au moment de me coucher, je revis ces moments comme si je venais de les jouer. C'est un peu comme un footballeur qui rentre chez lui blessé ou avec une élongation musculaire. Sauf que pour nous, les musiciens, la musique reste vivante en nous. Elle est toujours présente, je l'entends encore et puis elle s'estompe peu à peu.
2: Le clarinettiste Roland Szewczyk est également un grand musicien qui a baigné dans la musique dès son plus jeune âge grâce à son milieu familial.
1: J'ai eu la chance d'avoir une mère musicienne qui souhaitait ardemment que ses fils deviennent musiciens. Dès notre plus jeune âge, elle nous a inculqué l'idée qu'un jour, nous jouerions de la musique. Quant au choix de la clarinette, il y avait aussi une part de pragmatisme. Nos parents avaient dans leur entourage un professeur de clarinette dans lequel ils avaient une telle confiance qu'ils nous y ont inscrits.
2: Marianne Hlasny, violoniste et membre du second ensemble de violon, est lui aussi un membre important de la formation orchestrale. Il confie avec un sourire que l'excellence artistique est souvent comparable à la performance sportive.
1: Le plus difficile, c'est de réchauffer ses doigts quand il fait froid. Quand ils sont engourdis et raides, c'est tout simplement impossible. Il faut alors les dégeler un peu et leur redonner vie pour qu'ils puissent enfin obtempérer.
2: Le chef d'orchestre Andrei Lenard souligne également l'importance de l'équipe et de l'esprit collectif.
1: Avant un concert ou un enregistrement, de nombreuses répétitions sont organisées afin que les musiciens apprennent à se connaître, à maîtriser leur répertoire, leur style de jeu et à s'écouter mutuellement. Et puisque nous travaillons à la radio, je vais être franc, on ne trompe pas le micro. La moindre erreur s'entend. Mon expérience à la radio m'a inculqué un certain perfectionnisme. Je suis intransigeant sur ce point et la moindre imprécision peut me contrarier. C'est pourquoi je parle de « dictature », entre guillemets, non pas péjorativement, mais au sens le plus professionnel du terme. La discipline doit régner au sein de l'orchestre. Sans elle, l'harmonie se brise, et là où il n'y a pas d'harmonie, le chaos s'installe.
2: La vie dans un orchestre, c'est aussi, bien sûr, s'amuser et avoir des anecdotes de coulisses qui ne sont pas toujours exigeantes et purement artistiques. Ivan Tvradik, premier violoncelle de l'ensemble des violoncelles, ou que l'on appelle encore chef de pupitre, se souvient d'une anecdote amusante.
1: Une fois, il m'est arrivé d'avoir avec moi ma queue de pie, mais de ne plus retrouver mes chaussures. L'heure tournait, le temps pressait. Que faire? J'y ai réfléchi et je me suis dit, allez, je monte sur scène comme ça. J'avais des baskets noires, alors je les ai simplement enfilées avec la queue de pie. On jouait, le chef d'orchestre était déjà absorbé par le morceau, et soudain, il m'a regardé. Il a baissé les yeux, a remarqué mes baskets, et a failli laisser tomber sa baguette. Il m'a lancé un regard désapprobateur. Je lui ai répondu d'un air de dire « Bon, que faire ?» Et nous avons terminé le morceau. À l'entracte, mon ami, qui avait pris mes chaussures par mégarde, m'attendait. Il était là, les chaussures à la main, d'un air bien penaud.
2: La question demeure, les musiciens symphoniques écoutent-ils de la musique en dehors de la scène pendant leur temps libre? Et si oui, de quel genre? Continuons avec notre violoncelliste Ivan Tvradik qui nous répond.
1: Je ne fais de distinction qu'entre la bonne et la mauvaise musique. Quand quelque chose est de grande qualité, on peut l'écouter quel que soit le genre. Pink Floyd, Deep Purple... Et nous avons même donné deux concerts ici avec le fondateur de Deep Purple, John Lord. J'y ai joué un petit solo et nous avons même échangé après le concert. Pour moi, c'était un grand honneur et un immense respect, car ce sont des personnes qui ont marqué l'histoire. Ils ne sont plus de ce monde, mais cette expérience reste gravée dans ma mémoire.
2: Et pour terminer, il convient de souligner la qualité de l'ensemble instrumental. Lorsqu'il est en train de jouer, le violoniste Marian Hlasny tient littéralement entre ses mains un instrument d'une rareté exceptionnelle, digne d'un musée.
1: Mon violon date de 1928. Encore une paire d'années et il aura 100 ans. J'aime beaucoup en jouer. C'est un excellent violon qui m'aide énormément.

0: facilement dans l'interprétation. Je joue avec lui depuis longtemps. Je l'ai même utilisé lors de l'audition pour entrer dans l'orchestre.
1: Nous sommes convaincus que l'orchestre symphonique de la radio slovaque sera à nos côtés pour le second centenaire de la radio et qu'il continuera de répandre la joie et l'émotion et d'offrir la plus belle musique. Même si, pour ces musiciens, les émotions qui se cachent derrière les instruments diffèrent souvent de celles que nous, téléspectateurs et auditeurs, ressentons. Laissons les derniers mots au chef d'orchestre Andrej Lenard qui nous exprime ce qui se passe à la fin d'un concert.
0: Pendant les applaudissements, on voit et on sent que les gens applaudissent, mais on reste dans son propre monde, complètement ailleurs. Après le concert, j'aspire au silence. Je rentre à la maison, la famille échange quelques questions, quelques mots, et je me réfugie dans ma chambre où je repasse tout en revue. On repasse en boucle chaque instant, chaque émotion, chaque petit détail qui nous a touchés. La musique résonne encore en nous et l'âme a besoin de se poser, de respirer et d'assimiler ce qui vient de se passer. C'est parfois cruel et douloureux.
1: L'épisode d'aujourd'hui consacré à l'orchestre symphonique à l'occasion du centenaire de la radio a été préparé par Roman Bomboš. Le mois prochain, nous célébrerons l'anniversaire de la petite sœur de la radio slovaque, la télévision, qui fête également cette année ses 70 ans. Que de célébrations! J'espère que ce nouvel épisode vous aura plu. Bonne fin de week-end et à bientôt sur les ondes de Radio Slovaquie Internationale.

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1: Bienvenue à l'écoute du blog d'actualité de ce lundi 31 août 2026, préparé et présenté par Renata Oflak, selon les sources des agences de presse slovaques.
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1: Le 82e anniversaire du soulèvement national slovaque. Le palais présidentiel et le Parlement ont ouvert leurs portes au public. Première visite du chef de la diplomatie japonaise en Slovaquie depuis 19 ans. À l'occasion du 82e anniversaire du soulèvement national slovaque, le président de la République, Peter Pellegrini, a exhorté la société à ne pas rester passive et résignée face à l'indécence. Il a souligné l'importance de promouvoir des valeurs fondamentales telles que l'humanité, la décence et la tolérance. Il a insisté sur le fait que face aux héros du soulèvement national slovaque, deux mots résonnent en lui, gratitude et fierté. Gratitude pour votre sacrifice, nos héros et héroïnes, et fierté que vous ayez écrit des pages de fermeté et de foi nationale durant la période cruciale de la lutte contre le fascisme. Vous avez contribué de manière significative à ce que notre nation ne flanche pas en ces temps troublés, a-t-il déclaré aux anciens combattants. Le dimanche 30 août, le palais présidentiel et le Parlement de Bratislava ont ouvert leurs portes au public. Les visiteurs ont pu visiter les locaux et assister à des démonstrations de plusieurs services de sécurité de l'État. Au palais présidentiel, le public a pu découvrir des espaces de réception du chef de l'État tels qu'ils sont présentés lors des visites officielles et des réceptions officielles. La visite comprenait également des cadeaux offerts au président lors de ses déplacements nationaux et internationaux, d'importants symboles de l'État dont la constitution originale de la République slovaque, le sceau de l'État ainsi que des décorations décernées au président Peter Pellegrini. Le ministre slovaque des Affaires étrangères, Juraj Blanár, recevra son homologue japonais Toshimitsu Motegi lundi 31 août. Il s'agira de la première visite d'un ministre japonais des Affaires étrangères en Slovaquie depuis 19 ans. Les principaux sujets abordés lors des entretiens bilatéraux seront le développement des relations traditionnellement amicale entre la Slovaquie et le Japon, le renforcement de la coopération politique et économique, ainsi que la possibilité d'élever ses relations au rang de partenariat stratégique. Le Japon est l'un de nos principaux partenaires en Asie et nous souhaitons approfondir le dialogue politique et les échanges commerciaux. Notre objectif est d'approfondir davantage ce partenariat, notamment dans les domaines à forte valeur ajoutée, a déclaré M. Blanár. Le nouvel hôpital de Banská Bystrica sera non seulement un centre de soins de pointe, mais aussi un moteur d'innovation, de formation et de développement pour la Slovaquie centrale. C'est ce qu'a annoncé le ministre de la Santé, Kamil Šaško. Samedi 29 août, il a signé un protocole d'accord de coopération à long terme entre le ministère de la Santé de la République slovaque, la ville de Banská Bystrica et l'hôpital universitaire en partenariat avec le centre de santé FD Roosevelt de Banská Bystrica.
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1: La date du 29 août 1944 demeure inscrite dans le calendrier slovaque comme le jour où la nation a résisté au totalitarisme et s'est engagée en faveur de la démocratie et de l'humanisme. Le samedi 29 août, le pays a commémoré le 82e anniversaire du soulèvement national slovaque, l'une des plus importantes actions armées de la résistance antifasciste en Europe. Depuis 1993, le 29 août est un jour férié national en République slovaque. Grâce à ce soulèvement, la Slovaquie est sortie de l'ombre de la collaboration et est devenue l'une des puissances alliées victorieuses de la Seconde Guerre mondiale. Des ressortissants de 30 nations et nationalités européennes ont combattu pour la liberté aux côtés des Slovaques. Les célébrations se sont déroulées en plusieurs endroits de notre pays. Citons-en une dans le village de Strečno, où un hommage a été rendu vendredi 28 août aux combattants et partisans français. Ils ont lutté pour la liberté en Slovaquie durant la Seconde Guerre mondiale, plusieurs jusqu'au sacrifice suprême. La participation de Madame Alice Ruffo, ministre déléguée auprès de la ministre des Armées et des Anciens combattants de la République française, et de Monsieur Robert Kaliňák, vice-premier ministre et ministre de la Défense de la République slovaque, a amplifié le caractère solennel des célébrations du 82e anniversaire du soulèvement national slovaque et du 70e anniversaire de l'inauguration mémorielle aux partisans français sur la colline de Zvonica à l'entrée de la commune de Strečno. Particulièrement poignante était l'arrivée de plusieurs familles venues de France pour honorer la mémoire de leurs proches et maintenir la flamme du souvenir. Rappelons-moi la présence de Madame Odile Poupé, fille de lieutenant Albert Poupé, membre du groupe des combattants volontaires français sous les ordres du capitaine Georges Barazé de Lannurien. Il a été grièvement blessé lors des combats à acharné près de Strečno fin août début septembre 1944. Madame Poupée était accompagnée de plusieurs membres de sa famille. Madame Nicole Godard, présidente de l'Association pour la mémoire du travail forcé, a fait le déplacement en Slovaquie pour la troisième année consécutive. Les familles venues de France ont été prises en charge par Madame Sonia Benčová. Le temps fort de la journée a certainement été la remise des insignes commémoratifs à celles et ceux qui participent au rayonnement de l'histoire des partisans français de Slovaquie. Au pied du mémorial, une très belle interprétation du chant des partisans a provoqué un frisson collectif parmi la foule. N'oublions jamais le sang versé pour notre liberté.
2: Chers auditeurs francophones de Radio Slovaquie Internationale, après ce bloc d'actualité, nous vous souhaitons la bienvenue dans votre émission du lundi, avec vos rubriques traditionnelles comme la Slovaquie sans frontières et la vie comme elle va. Des entreprises slovaques planifient des projets à l'étranger pour presque 1,5 million d'euros. La Slovaquie a consacré quasiment 5 millions d'euros à l'aide humanitaire à l'étranger, dont l'Ukraine a été le principal bénéficiaire, et tout cela via SlovakAid. On y revient dans cette émission. Comment résoudre les problèmes du logement? Voici une idée slovaque. À l'est du pays, un camping était laissé à l'abandon depuis des années. Il est en cours de rénovation. De nouveaux mobilhomes viendront pallier le manque d'hébergement. Gabriela Bereka-Aziova rêvait de parcourir le monde. Elle a vécu en Syrie, en Grèce, en Espagne et au Royaume-Uni. Ces dernières années, avec l'organisation Global Slovakia, elle s'est investie pleinement dans l'étude de l'histoire de l'immigration slovaque et de ses descendants, notamment aux États-Unis. Pour vous accompagner du haut micro, Jacques et Renata Oflak, notre ingénieur du son Romana Šunderlíková est à la régie et Radomir Mescha à la programmation musicale.
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2: En 2025, la Slovaquie a consacré pratiquement 5 millions d'euros à l'aide humanitaire et à l'étranger. Et qui en a été le principal bénéficiaire, Renata?
1: L'Ukraine. Le ministre des Affaires étrangères, Juraj Blanár, l'a rappelé à l'occasion de la Journée mondiale de l'aide humanitaire le 19 août. La Slovaquie fournit son aide humanitaire et au développement sous la marque SlovakAid.
2: L'aide matérielle destinée à l'Ukraine atteignait plus de 1,5 million d'euros, mais que comprenait-elle?
1: Des unités de purification d'eau, des générateurs, des équipements de chauffage et informatique, des vêtements ainsi que des denrées alimentaires.
2: Mais ce n'est pas tout. Des fonds supplémentaires ont été consacrés à l'aménagement d'abris dans des établissements scolaires, au soutien du secteur énergétique ainsi qu'à l'aide médicale aux populations touchées par la guerre.
1: Rappelons que l'aide slovaque ne se limite pas à l'Ukraine.
2: Oui, tu fais bien de le préciser. Cette aide a également été acheminée vers l'Irak et le Liban, notamment pour des projets liés à l'accès à l'eau, à la sécurité alimentaire, à l'éducation et aux soins de santé. D'autres pays sont bénéficiaires de Slovakaid.
1: Tout à fait. Une aide matérielle a aussi été fournie à la Bosnie-Herzégovine, à l'Égypte, à Cuba, à la Jamaïque et à la bande de Gaza. En 2026, 5 nouveaux projets humanitaires ont jusqu'à présent été approuvés en Ukraine, en Irak et au Liban, pour un montant total de près de 700 000 euros. La Slovaquie a également fourni une aide matérielle au Kenya, au Liban et à la Moldavie.
2: La Slovaquie soutiendra 11 nouveaux projets d'entreprises slovaques à hauteur de presque 1,5 million d'euros. C'est ce qu'a déclaré le ministre des Affaires étrangères européennes, Juraj Blanár. Ces projets contribueront au développement durable, à l'introduction de technologies modernes et au renforcement des économies locales dans 10 pays partenaires de Slovakaid.
1: Le chef de la diplomatie a approuvé l'octroi de subventions pour des projets du programme de partenariats commerciaux. Cette procédure se déroulait dans le cadre de l'appel à projets lancé par l'Agence slovaque pour la coopération internationale au développement. Le ministre d'expliquer.
2: La coopération au développement ne se limite plus aujourd'hui à une simple aide financière. Elle repose sur un véritable partenariat au sein duquel les entreprises slovaques apportent leur expérience, leurs innovations et leurs technologies modernes aux pays en développement. Ces projets contribuent à améliorer la qualité de vie des populations locales et simultanément créent de nouvelles opportunités pour nos entrepreneurs sur les marchés étrangers.
1: A rappelé le ministre. Les projets soutenus seront mis en œuvre en Angola, en Bosnie-Herzégovine, au Ghana, en Irak, au Kenya, au Kyrgyzstan, en Colombie, en Namibie, au Nigeria et en Ukraine. Ils répondront aux besoins spécifiques de développement de chaque pays. Plus de précisions, Jacques ?
2: Oui, bien sûr. Par exemple, en Angola, ils contribueront au développement de la filière café. En Irak, à la construction d'une station d'épuration des eaux usées avec réutilisation de l'eau. Et au Nigeria, à la réduction des pertes après récolte des produits agricoles grâce aux énergies renouvelables.
1: En Ukraine, ils soutiendront la modernisation des technologies afin de garantir un approvisionnement en eau potable sûre et au Kenya la mise en place de stations de recharge intelligente pilote pour véhicules électriques.
2: Comme l'a également indiqué le ministre des Affaires étrangères, le programme de partenariats commerciaux associe les priorités de développement de la République slovaque à l'expertise et aux solutions innovantes du secteur privé slovaque. Il favorise l'établissement de partenariats à long terme, la mobilisation des investissements privés, le développement des capacités locales et une croissance économique durable dans les pays partenaires.
1: Le ministre a souligné.
2: De tels projets apportent des résultats concrets aux communautés locales, soutiennent le développement économique des pays partenaires et renforcent la réputation de la Slovaquie à l'international en tant que partenaire fiable et responsable. Il crée de nouvelles opportunités pour les entreprises slovaques sur les marchés étrangers et renforce leur compétitivité internationale.

0: Vous êtes sur les ondes de Radio Slovaquie Internationale et vous suivez votre émission du lundi. L'ensemble traditionnel Diatelinka chantait Široko Jeto Budinsko Pole. Votre lundi radiophonique se poursuit après cette pause musicale.
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0: Global Slovakia est une association à but non lucratif basée en Slovaquie et aux États-Unis. Sa mission est de faire rayonner la Slovaquie à travers le monde et de renouer les liens entre le pays et sa diaspora. Elle défend les intérêts des Slovaques du monde entier, favorisant les échanges transfrontaliers pour célébrer et promouvoir le patrimoine, la culture et l'identité slovaque. À l'origine de cette association, il y a notamment cette personne.
2: Dobrý deň, volám sa Gabriela Bereghaziová.
0: Gabriela Bereghaziová vient de Senica. La quarantenaire a fait ses études secondaires au lycée de cette ville de l'ouest de la Slovaquie. Elle y a étudié l'anglais et le français, des langues qu'elle a ensuite utilisées lors de voyages à l'étranger.
3: J'ai toujours voulu découvrir de nouvelles choses. J'ai toujours été attirée par les pays étrangers, les aventures, l'histoire, les différentes cultures. J'ai ensuite eu la chance d'étudier à l'université de Nitra. J'ai eu l'opportunité de travailler pendant l'été, mais aussi d'étudier dans d'autres pays. Je suis allée deux fois en Syrie, j'ai passé la plupart de mes étés en Grèce. Une fois mes études universitaires terminées, j'ai travaillé comme hôtesse de l'air pendant un certain temps et j'ai vécu en Espagne.
0: C'était une expérience intéressante avec des moments compliqués. Quand on se trouve quelque part où l'on ne veut pas être, à ce moment-là, faut-il faire plus d'efforts pour s'y habituer ?
3: Oui, parce que c'était avant Noël, mon premier Noël loin de chez moi, loin de ma famille. La première chose qu'on m'a dite en arrivant au supermarché près de Barcelone, c'était que si j'étais en Catalogne, je devais parler catalan. Je suis ensuite allée en Angleterre, d'abord à Exeter pour étudier le tourisme, puis j'ai obtenu mon master. Je suis passée à Bristol, là j'ai étudié les politique publique. Puis tout s'est enchaîné. J'ai eu l'opportunité de faire un doctorat grâce à une bourse à l'université de Surrey à Londres.
0: Et pour résumer, sur quoi portait ce doctorat ?
2: Korupčné myslenie na Slovensku.
3: De la pensée corrompue en Slovaquie. C'était un mélange d'histoire, de sociologie et d'entretien. C'était assez large. Le sujet était très riche. Le doctorat m'a permis de passer beaucoup de temps en Slovaquie puisque j'y ai mené mes recherches. J'ai passé beaucoup de temps aux archives ici à Bratislava à discuter, à interviewer des gens. J'ai passé quelques mois en Slovaquie chaque été pendant mon doctorat. J'ai terminé mon doctorat. Le moment est venu de décider si je poursuivrai ma carrière universitaire en Angleterre ou ailleurs. Mais il y a eu aussi des changements dans ma vie, si bien que je n'avais finalement aucune raison affective de rester en Angleterre. J'aime toujours beaucoup ce pays et j'aime vraiment revenir au Royaume-Uni. Comme souvent, plusieurs facteurs se conjuguent. J'ai rencontré Zuzka. Nous avons étudié ensemble à la même université et avions le même directeur de thèse. Progressivement, l'idée s'est concrétisée de lancer notre premier projet commun, l'écriture de notre premier livre. Il a été publié à peu près au moment où nous terminions nos doctorats. Lorsque nous avons voulu publier ce livre, nous avons réalisé qu'il nous fallait créer une organisation pour l'éditer. C'est ainsi que les choses se sont peu à peu orientées vers la Slovaquie. J'ai compris que ma carrière ne se déroulerait pas à l'étranger et que je retournerais en Slovaquie. J'y suis depuis 10 ans maintenant, j'y ai trouvé ma place, me suis réinstallée.
0: Son compagnon est un Américain d'origine slovaque qui a récemment obtenu la nationalité slovaque. Ensemble, ils ont décidé de commencer une nouvelle vie en Slovaquie. Il y a des gens qui vivent à l'étranger, qui ont des ancêtres en Slovaquie, et Gabriela Bereghaziová essaie de les mettre en relation grâce à Global Slovakia.
3: Global Slovakia a été créé dans l'idée d'aider la Slovaquie à se présenter et à se promouvoir à l'étranger. Zuzka et moi avons vécu longtemps à l'étranger et nous avons constaté ses points faibles. Nous savions que la Slovaquie est un pays magnifique, mais qu'elle ne pouvait tout simplement pas le présenter ni raconter son histoire. La pandémie a permis aux gens de commencer à réfléchir davantage à eux-mêmes, à leurs racines, à leurs ancêtres. Ça a également touché les Américains d'origine slovaque. Ils ont commencé à chercher à apprendre davantage sur ce pays qui est le leur, le pays de leurs ancêtres. La plupart d'entre eux connaissaient très peu la Slovaquie. Nous avons publié jusqu'à présent 6 livres. Les 2 derniers sont consacrés à ce thème de la migration, les départs, mais aussi les retours. Nous nous engageons activement dans l'information sur la possibilité d'obtenir la citoyenneté pour ses descendants de Slovaques. Ils vivent principalement aux États-Unis, mais aussi ailleurs dans le monde. Nous avons la plus importante communauté aux États-Unis. On estime que jusqu'à 2 millions de Slovaques y vivent. Nous constatons un phénomène étonnant parmi les Américains d'origine slovaque. Il y a 5 ans, nous plaisantions à ce sujet en disant qu'ils retourneraient un jour en Slovaquie, mais ils reviennent vraiment maintenant.
0: On l'entend partout sur nos ondes, beaucoup de Slovaques veulent partir et les jeunes vont explorer le monde. Gabriela Beregáziová l'a fait, le recommanderait-elle?
2: Absolument. Ah non.
3: Absolument. Ça ouvre vraiment les horizons, change la perception du monde. Ça nous bouleverse peut-être un peu dans le bon sens du terme. Je n'ai commencé à prendre conscience de mon identité slovaque à l'étranger qu'en la vivant. J'ai commencé à l'apprécier davantage. Ces premiers Noëls loin de la Slovaquie, loin de ma famille, ont été très difficiles. Petit à petit, la gratitude est venue pour ce que nous avons en tant que Slovaques, pour ce que nous portons en nous. Je ne sais pas si cela se serait développé si j'étais restée en Slovaquie et que j'avais considéré cela comme acquis.
0: Gabriela Beregáziová et Zuzana Palovic ont commencé à étudier en profondeur le thème de l'immigration slovaque, notamment vers l'Amérique, pendant la pandémie. Elles ont rencontré des familles qui préservaient la mémoire de leurs ancêtres ayant vécu cette histoire. Elles ont découvert comment les Slovaques issus de villages étaient recrutés pour travailler en Amérique dès la fin du 19e siècle. Dans quel secteur ils travaillaient, si certains rentraient au pays ou si d'autres créaient des communautés indépendantes. Dans le premier ouvrage, elles ont analysé les motivations, les influences, les récits de vie, les joies et les tragédies de ces personnes à travers 17 témoignages. Un entretien de notre collègue Eva Pribilinsova.
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0: À Tornala, dans le district de Revúca, à l'est du pays, un camping a rouvert ses portes après plus de 10 ans de fermeture.
3: Le problème du manque de places d'hébergement à Tornala sera résolu grâce à l'installation de nouveaux mobile homes dans le camping. La ville dispose ainsi de 25 nouveaux couchages que la municipalité souhaite utiliser toute l'année. Le camping de Tornala était fermé depuis plus de 10 ans et s'était dégradé. Avant l'installation des nouveaux mobile homes, il a donc fallu le nettoyer, le remettre en état, comme l'explique Gabriel Dienesch, directeur des services municipaux de Tornala.
4: Il a d'abord fallu abattre de vieux arbres. Ensuite, il y avait 22 chalets du 20e siècle, déjà en ruine, qu'il a fallu démolir.
3: Tornala compte plus de 6600 habitants, mais aucun hôtel et des options d'hébergement généralement modestes. La municipalité souhaite donc louer de nouveaux mobile homes aux visiteurs hors saison estivale.
0: Le camping Domacha est désert et accuse déjà des pertes pour sa deuxième saison. La maire sollicite l'aide de l'État qui tarde à venir, explique Erika Diorfiova, la maire de Tornala.
3: Nous avons peut-être de meilleures options à 2 endroits, mais ce sont essentiellement des auberges de jeunesse. S'il y a de la demande, nous sommes prêts et capables de l'exploiter toute l'année.
0: Le camping se situe à environ 200 mètres de la piscine Morskie Oko.
3: Grâce à ces nouveaux hébergements, on espère une augmentation de la fréquentation, prévoit Zoltán Čutor, le responsable de la piscine.
4: Ce sera certainement bénéfique pour la piscine car les visiteurs utilisent déjà le camping ouvert depuis le 1er août. Il y aura davantage de monde à l'avenir.
3: La municipalité souhaite poursuivre l'aménagement du camping rénové. L'année prochaine, un emplacement pour le camping sous tente devrait être créé, ainsi que des aires de stationnement pour caravanes. Le journaliste Bratislav Caban a évoqué la réouverture du camping de Tornala dans le radiojournal de STVR.
4: Et voilà, chers amis fidèles à l'écoute, c'est tout pour ce lundi. Demain, retrouvez l'émission sur le sport, la santé, l'enseignement et la science. Quant à moi, je vous souhaite une bonne semaine. Je vous dis à la prochaine. Et d'ici là, chers auditeurs, bonne suite des programmes francophones de Radio Slovaquie Internationale.

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1: Bienvenue à l'écoute du blog d'actualité de ce lundi 31 août 2026, préparé et présenté par Renata Oflak, selon les sources des agences de presse slovaques.
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1: Le 82e anniversaire du soulèvement national slovaque. Le palais présidentiel et le Parlement ont ouvert leurs portes au public. Première visite du chef de la diplomatie japonaise en Slovaquie depuis 19 ans. À l'occasion du 82e anniversaire du soulèvement national slovaque, le président de la République, Peter Pellegrini, a exhorté la société à ne pas rester passive et résignée face à l'indécence. Il a souligné l'importance de promouvoir des valeurs fondamentales telles que l'humanité, la décence et la tolérance. Il a insisté sur le fait que face aux héros du soulèvement national slovaque, deux mots résonnent en lui, gratitude et fierté. Gratitude pour votre sacrifice, nos héros et héroïnes, et fierté que vous ayez écrit des pages de fermeté et de foi nationale durant la période cruciale de la lutte contre le fascisme. Vous avez contribué de manière significative à ce que notre nation ne flanche pas en ces temps troublés, a-t-il déclaré aux anciens combattants. Le dimanche 30 août, le palais présidentiel et le Parlement de Bratislava ont ouvert leurs portes au public. Les visiteurs ont pu visiter les locaux et assister à des démonstrations de plusieurs services de sécurité de l'État. Au palais présidentiel, le public a pu découvrir des espaces de réception du chef de l'État tels qu'ils sont présentés lors des visites officielles et des réceptions officielles. La visite comprenait également des cadeaux offerts au président lors de ses déplacements nationaux et internationaux, d'importants symboles de l'État dont la constitution originale de la République slovaque, le sceau de l'État ainsi que des décorations décernées au président Peter Pellegrini. Le ministre slovaque des Affaires étrangères, Juraj Blanár, recevra son homologue japonais Toshimitsu Motegi lundi 31 août. Il s'agira de la première visite d'un ministre japonais des Affaires étrangères en Slovaquie depuis 19 ans. Les principaux sujets abordés lors des entretiens bilatéraux seront le développement des relations traditionnellement amical entre la Slovaquie et le Japon, le renforcement de la coopération politique et économique, ainsi que la possibilité d'élever ses relations au rang de partenariat stratégique. Le Japon est l'un de nos principaux partenaires en Asie et nous souhaitons approfondir le dialogue politique et les échanges commerciaux. Notre objectif est d'approfondir davantage ce partenariat, notamment dans les domaines à forte valeur ajoutée, a déclaré M. Blanár. Le nouvel hôpital de Banská Bystrica sera non seulement un centre de soins de pointe, mais aussi un moteur d'innovation, de formation et de développement pour la Slovaquie centrale. C'est ce qu'a annoncé le ministre de la Santé, Kamil Šaško. Samedi 29 août, il a signé un protocole d'accord de coopération à long terme entre le ministère de la Santé de la République slovaque, la ville de Banská Bystrica et l'hôpital universitaire en partenariat avec le centre de santé FD Roosevelt de Banská Bystrica.
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1: La date du 29 août 1944 demeure inscrite dans le calendrier slovaque comme le jour où la nation a résisté au totalitarisme et s'est engagée en faveur de la démocratie et de l'humanisme. Le samedi 29 août, le pays a commémoré le 82e anniversaire du soulèvement national slovaque, l'une des plus importantes actions armées de la résistance antifasciste en Europe. Depuis 1993, le 29 août est un jour férié national en République slovaque. Grâce à ce soulèvement, la Slovaquie est sortie de l'ombre de la collaboration et est devenue l'une des puissances alliées victorieuses de la Seconde Guerre mondiale. Des ressortissants de 30 nations et nationalités européennes ont combattu pour la liberté aux côtés des Slovaques. Les célébrations se sont déroulées en plusieurs endroits de notre pays. Citons-en une dans le village de Strečno, où un hommage a été rendu vendredi 28 août aux combattants et partisans français. Ils ont lutté pour la liberté en Slovaquie durant la Seconde Guerre mondiale, plusieurs jusqu'au sacrifice suprême. La participation de Mme Alice Ruffo, ministre déléguée auprès de la ministre des Armées et des Anciens combattants de la République française, et de M. Robert Kaliňák, vice-premier ministre et ministre de la Défense de la République slovaque, a amplifié le caractère solennel des célébrations du 82e anniversaire du soulèvement national slovaque et du 70e anniversaire de l'inauguration mémorielle aux partisans français sur la colline de Zvonica à l'entrée de la commune de Strečno. Particulièrement poignante était l'arrivée de plusieurs familles venues de France pour honorer la mémoire de leurs proches et maintenir la flamme du souvenir. Rappelons au moins la présence de Madame Odile Poupé, fille de lieutenant Albert Poupé, membre du groupe des combattants volontaires français sous les ordres du capitaine Georges Barazé de Lannurien. Il a été grièvement blessé lors des combats à acharné près de Strečno fin août début septembre 1944. Madame Poupé était accompagnée de plusieurs membres de sa famille. Madame Nicole Godard, présidente de l'Association pour la mémoire du travail forcé, a fait le déplacement en Slovaquie pour la troisième année consécutive. Les familles venues de France ont été prises en charge par Madame Sonia Benčová. Le temps fort de la journée a certainement été la remise des insignes commémoratifs à celles et ceux qui participent au rayonnement de l'histoire des partisans français de Slovaquie. Au pied du mémorial, une très belle interprétation du chant des partisans a provoqué un frisson collectif parmi la foule. N'oublions jamais le sang versé pour notre liberté.
2: Chers auditeurs francophones de Radio Slovaquie Internationale, après ce bloc d'actualité, nous vous souhaitons la bienvenue dans votre émission du lundi, avec vos rubriques traditionnelles comme la Slovaquie sans frontières et la vie comme elle va. Des entreprises slovaques planifient des projets à l'étranger pour presque 1,5 million d'euros. La Slovaquie a consacré quasiment 5 millions d'euros à l'aide humanitaire à l'étranger, dont l'Ukraine a été le principal bénéficiaire, et tout cela via SlovakAid. On y revient dans cette émission. Comment résoudre les problèmes du logement? Voici une idée slovaque. À l'est du pays, un camping était laissé à l'abandon depuis des années. Il est en cours de rénovation. De nouveaux mobilhomes viendront pallier le manque d'hébergement. Gabriela Bereka-Aziova rêvait de parcourir le monde. Elle a vécu en Syrie, en Grèce, en Espagne et au Royaume-Uni. Ces dernières années, avec l'organisation Global Slovakia, elle s'est investie pleinement dans l'étude de l'histoire de l'immigration slovaque et de ses descendants, notamment aux États-Unis. Pour vous accompagner en duo au micro, Jacques et Renata Oflak, notre ingénieur du son Romana Šunderlíková est à la régie et Radomir Mescha à la programmation musicale.
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2: En 2025, la Slovaquie a consacré pratiquement 5 millions d'euros à l'aide humanitaire et à l'étranger. Et qui en a été le principal bénéficiaire, Renata?
1: L'Ukraine. Le ministre des Affaires étrangères, Juraj Blanár, l'a rappelé à l'occasion de la Journée mondiale de l'aide humanitaire le 19 août. La Slovaquie fournit son aide humanitaire et au développement sous la marque SlovakAid.
2: L'aide matérielle destinée à l'Ukraine atteignait plus de 1,5 million d'euros, mais que comprenait-elle?
1: Des unités de purification d'eau, des générateurs, des équipements de chauffage et informatique, des vêtements ainsi que des denrées alimentaires.
2: Mais ce n'est pas tout. Des fonds supplémentaires ont été consacrés à l'aménagement d'abris dans des établissements scolaires, au soutien du secteur énergétique ainsi qu'à l'aide médicale aux populations touchées par la guerre.
1: Rappelons que l'aide slovaque ne se limite pas à l'Ukraine.
2: Oui, tu fais bien de le préciser. Cette aide a également été acheminée vers l'Irak et le Liban, notamment pour des projets liés à l'accès à l'eau, à la sécurité alimentaire, à l'éducation et aux soins de santé. D'autres pays sont bénéficiaires de SlovakAid.
1: Tout à fait. Une aide matérielle a aussi été fournie à la Bosnie-Herzégovine, à l'Égypte, à Cuba, à la Jamaïque et à la bande de Gaza. En 2026, 5 nouveaux projets humanitaires ont jusqu'à présent été approuvés en Ukraine, en Irak et au Liban, pour un montant total de près de 700 000 euros. La Slovaquie a également fourni une aide matérielle au Kenya, au Liban et à la Moldavie.
2: La Slovaquie soutiendra 11 nouveaux projets d'entreprises slovaques à hauteur de presque 1,5 million d'euros. C'est ce qu'a déclaré le ministre des Affaires étrangères européennes, Juraj Blanár. Ces projets contribueront au développement durable, à l'introduction de technologies modernes et au renforcement des économies locales dans 10 pays partenaires de SlovakAid.
1: Le chef de la diplomatie a approuvé l'octroi de subventions pour des projets du programme de partenariats commerciaux. Cette procédure se déroulait dans le cadre de l'appel à projets lancé par l'Agence slovaque pour la coopération internationale au développement, le ministre d'expliquer.
2: La coopération au développement ne se limite plus aujourd'hui à une simple aide financière. Elle repose sur un véritable partenariat au sein duquel les entreprises slovaques apportent leur expérience, leurs innovations et leurs technologies modernes aux pays en développement. Ces projets contribuent à améliorer la qualité de vie des populations locales et simultanément créent de nouvelles opportunités pour nos entrepreneurs sur les marchés étrangers.
1: A rappelé le ministre. Les projets soutenus seront mis en œuvre en Angola, en Bosnie-Herzégovine, au Ghana, en Irak, au Kenya, au Kyrgyzstan, en Colombie, en Namibie, au Nigeria et en Ukraine. Ils répondront aux besoins spécifiques de développement de chaque pays. Plus de précisions, Jacques?
2: Oui, bien sûr. Par exemple, en Angola, ils contribueront au développement de la filière café. En Irak, à la construction d'une station d'épuration des eaux usées avec réutilisation de l'eau. Et au Nigeria, à la réduction des pertes après récolte des produits agricoles grâce aux énergies renouvelables.
1: En Ukraine, ils soutiendront la modernisation des technologies afin de garantir un approvisionnement en eau potable sûre et au Kenya la mise en place de stations de recharge intelligente pilote pour véhicules électriques.
2: Comme l'a également indiqué le ministre des Affaires étrangères, le programme de partenariats commerciaux associe les priorités de développement de la République slovaque à l'expertise et aux solutions innovantes du secteur privé slovaque. Il favorise l'établissement de partenariats à long terme, la mobilisation des investissements privés, le développement des capacités locales et une croissance économique durable dans les pays partenaires.
1: Le ministre a souligné.
2: De tels projets apportent des résultats concrets aux communautés locales, soutiennent le développement économique des pays partenaires et renforcent la réputation de la Slovaquie à l'international en tant que partenaire fiable et responsable. Il crée de nouvelles opportunités pour les entreprises slovaques sur les marchés étrangers et renforce leur compétitivité internationale.

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0: Global Slovakia est une association à but non lucratif basée en Slovaquie et aux États-Unis. Sa mission est de faire rayonner la Slovaquie à travers le monde et de renouer les liens entre le pays et sa diaspora. Elle défend les intérêts des Slovaques du monde entier, favorisant les échanges transfrontaliers pour célébrer et promouvoir le patrimoine, la culture et l'identité slovaque. À l'origine de cette association, il y a notamment cette personne.
2: Dobrý deň, volám sa Gabriela Bereghaziová.
0: Gabriela Bereghaziová vient de Senica. La quarantenaire a fait ses études secondaires au lycée de cette ville de l'ouest de la Slovaquie. Elle y a étudié l'anglais et le français, des langues qu'elle a ensuite utilisées lors de voyages à l'étranger.
3: J'ai toujours voulu découvrir de nouvelles choses. J'ai toujours été attirée par les pays étrangers, les aventures, l'histoire, les différentes cultures. J'ai ensuite eu la chance d'étudier à l'université de Nitra. J'ai eu l'opportunité de travailler pendant l'été, mais aussi d'étudier dans d'autres pays. Je suis allée deux fois en Syrie, j'ai passé la plupart de mes étés en Grèce. Une fois mes études universitaires terminées, j'ai travaillé comme hôtesse de l'air pendant un certain temps et j'ai vécu en Espagne.
0: C'était une expérience intéressante avec des moments compliqués. Quand on se trouve quelque part où l'on ne veut pas être, à ce moment-là, faut-il faire plus d'efforts pour s'y habituer ?
3: Oui, parce que c'était avant Noël, mon premier Noël loin de chez moi, loin de ma famille. La première chose qu'on m'a dite en arrivant au supermarché près de Barcelone, c'était que si j'étais en Catalogne, je devais parler catalan. Je suis ensuite allée en Angleterre, d'abord à Exeter pour étudier le tourisme, puis j'ai obtenu mon master. Je suis passée à Bristol, là j'ai étudié les politique publique. Puis tout s'est enchaîné. J'ai eu l'opportunité de faire un doctorat grâce à une bourse à l'université de Surrey à Londres.
0: Pour résumer, sur quoi portait ce doctorat ?
2: Korupčné myslenie na Slovensku.
3: De la pensée corrompue en Slovaquie. C'était un mélange d'histoire, de sociologie et d'entretien. C'était assez large. Le sujet était très riche. Le doctorat m'a permis de passer beaucoup de temps en Slovaquie puisque j'y ai mené mes recherches. J'ai passé beaucoup de temps aux archives ici à Bratislava à discuter, à interviewer des gens. J'ai passé quelques mois en Slovaquie chaque été pendant mon doctorat. J'ai terminé mon doctorat. Le moment est venu de décider si je poursuivrai ma carrière universitaire en Angleterre ou ailleurs. Mais il y a eu aussi des changements dans ma vie, si bien que je n'avais finalement aucune raison affective de rester en Angleterre. J'aime toujours beaucoup ce pays et j'aime vraiment revenir au Royaume-Uni. Comme souvent, plusieurs facteurs se conjuguent. J'ai rencontré Zuzka. Nous avons étudié ensemble à la même université et avions le même directeur de thèse. Progressivement, l'idée s'est concrétisée de lancer notre premier projet commun, l'écriture de notre premier livre. Il a été publié à peu près au moment où nous terminions nos doctorats. Lorsque nous avons voulu publier ce livre, nous avons réalisé qu'il nous fallait créer une organisation pour l'éditer. C'est ainsi que les choses se sont peu à peu orientées vers la Slovaquie. J'ai compris que ma carrière ne se déroulerait pas à l'étranger et que je retournerais en Slovaquie. J'y suis depuis 10 ans maintenant, j'y ai trouvé ma place, me suis réinstallée.
0: Son compagnon est un Américain d'origine slovaque qui a récemment obtenu la nationalité slovaque. Ensemble, ils ont décidé de commencer une nouvelle vie en Slovaquie. Il y a des gens qui vivent à l'étranger, qui ont des ancêtres en Slovaquie, et Gabriela Bereghaziová essaie de les mettre en relation grâce à Global Slovakia.
3: Global Slovakia a été créé dans l'idée d'aider la Slovaquie à se présenter et à se promouvoir à l'étranger. Zuzka et moi avons vécu longtemps à l'étranger et nous avons constaté ses points faibles. Nous savions que la Slovaquie est un pays magnifique, mais qu'elle ne pouvait tout simplement pas le présenter ni raconter son histoire. La pandémie a permis aux gens de commencer à réfléchir davantage à eux-mêmes, à leurs racines, à leurs ancêtres. Ça a également touché les Américains d'origine slovaque. Ils ont commencé à chercher à apprendre davantage sur ce pays qui est le leur, le pays de leurs ancêtres. La plupart d'entre eux connaissaient très peu la Slovaquie. Nous avons publié jusqu'à présent 6 livres. Les 2 derniers sont consacrés à ce thème de la migration, les départs, mais aussi les retours. Nous nous engageons activement dans l'information sur la possibilité d'obtenir la citoyenneté pour ses descendants de Slovaques. Ils vivent principalement aux États-Unis, mais aussi ailleurs dans le monde. Nous avons la plus importante communauté aux États-Unis. On estime que jusqu'à 2 millions de Slovaques y vivent. Nous constatons un phénomène étonnant parmi les Américains d'origine slovaque. Il y a 5 ans, nous plaisantions à ce sujet en disant qu'ils retourneraient un jour en Slovaquie, mais ils reviennent vraiment maintenant.
0: On l'entend partout sur nos ondes, beaucoup de Slovaques veulent partir et les jeunes vont explorer le monde. Gabriela Beregáziová l'a fait, le recommanderait-elle ?
2: Absolument. Ah non.
3: Absolument. Ça ouvre vraiment les horizons, change la perception du monde. Ça nous bouleverse peut-être un peu dans le bon sens du terme. Je n'ai commencé à prendre conscience de mon identité slovaque à l'étranger qu'en la vivant. J'ai commencé à l'apprécier davantage. Ces premiers Noëls loin de la Slovaquie, loin de ma famille, ont été très difficiles. Petit à petit, la gratitude est venue pour ce que nous avons en tant que Slovaques, pour ce que nous portons en nous. Je ne sais pas si cela se serait développé si j'étais restée en Slovaquie et que j'avais considéré cela comme acquis.
0: Gabriela Beregáziová et Zuzana Palovic ont commencé à étudier en profondeur le thème de l'immigration slovaque, notamment vers l'Amérique, pendant la pandémie. Elles ont rencontré des familles qui préservaient la mémoire de leurs ancêtres ayant vécu cette histoire. Elles ont découvert comment les Slovaques issus de villages étaient recrutés pour travailler en Amérique dès la fin du 19e siècle. Dans quel secteur ils travaillaient, si certains rentraient au pays ou si d'autres créaient des communautés indépendantes. Dans le premier ouvrage, elles ont analysé les motivations, les influences, les récits de vie, les joies et les tragédies de ces personnes à travers 17 témoignages. Un entretien de notre collègue Eva Pribelintsova.
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0: À Tornala, dans le district de Revúca, à l'est du pays, un camping a rouvert ses portes après plus de 10 ans de fermeture.
3: Le problème du manque de places d'hébergement à Tornala sera résolu grâce à l'installation de nouveaux mobile homes dans le camping. La ville dispose ainsi de 25 nouveaux couchages que la municipalité souhaite utiliser toute l'année. Le camping de Tornala était fermé depuis plus de 10 ans et s'était dégradé. Avant l'installation des nouveaux mobile homes, il a donc fallu le nettoyer, le remettre en état, comme l'explique Gabriel Dienes, directeur des services municipaux de Tornala.
4: Il a d'abord fallu abattre de vieux arbres. Ensuite, il y avait 22 chalets du 20e siècle, déjà en ruine, qu'il a fallu démolir.
3: Tornala compte plus de 6

0: de la demande, nous sommes prêts et capables de l'exploiter toute l'année.
1: Le camping se situe à environ 200 mètres de la piscine Morskeoko.
0: Grâce à ces nouveaux hébergements, on espère une augmentation de la fréquentation, prévoit Zoltán Csutor, le responsable de la piscine.
2: Ce sera certainement bénéfique pour la piscine car les visiteurs utilisent déjà le camping ouvert depuis le 1er août. Il y aura davantage de monde à l'avenir.
0: La municipalité souhaite poursuivre l'aménagement du camping rénové. L'année prochaine, un emplacement pour le camping sous tente devrait être créé, ainsi que des aires de stationnement pour caravanes. Le journaliste Branislav Caban a évoqué la réouverture du camping de Tornala dans le radiojournal de Estever.
1: Et voilà, chers amis fidèles à l'écoute, c'est tout pour ce lundi. Demain, retrouvez l'émission sur le sport, la santé, l'enseignement et la science. Quant à moi, je vous souhaite une bonne semaine. Je vous dis à la prochaine et d'ici là, chers auditeurs, bonne suite des programmes francophones de Radio Slovaquie Internationale.

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1: Bienvenue à l'écoute du blog d'actualité de ce lundi 31 août 2026, préparé et présenté par Renata Oflak, selon les sources des agences de presse slovaques.
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1: Le 82e anniversaire du soulèvement national slovaque. Le palais présidentiel et le Parlement ont ouvert leurs portes au public. Première visite du chef de la diplomatie japonaise en Slovaquie depuis 19 ans. À l'occasion du 82e anniversaire du soulèvement national slovaque, le président de la République, Peter Pellegrini, a exhorté la société à ne pas rester passive et résignée face à l'indécence. Il a souligné l'importance de promouvoir des valeurs fondamentales telles que l'humanité, la décence et la tolérance. Il a insisté sur le fait que face aux héros du soulèvement national slovaque, deux mots résonnent en lui, gratitude et fierté. Gratitude pour votre sacrifice, nos héros et héroïnes, et fierté que vous ayez écrit des pages de fermeté et de foi nationale durant la période cruciale de la lutte contre le fascisme. Vous avez contribué de manière significative à ce que notre nation ne flanche pas en ces temps troublés, a-t-il déclaré aux anciens combattants. Le dimanche 30 août, le palais présidentiel et le Parlement de Bratislava ont ouvert leurs portes au public. Les visiteurs ont pu visiter les locaux et assister à des démonstrations de plusieurs services de sécurité de l'État. Au palais présidentiel, le public a pu découvrir des espaces de réception du chef de l'État tels qu'ils sont présentés lors des visites officielles et des réceptions officielles. La visite comprenait également des cadeaux offerts au président lors de ses déplacements nationaux et internationaux, d'importants symboles de l'État dont la constitution originale de la République slovaque, le sceau de l'État ainsi que des décorations décernées au président Peter Pellegrini. Le ministre slovaque des Affaires étrangères, Juraj Blanár, recevra son homologue japonais Toshimitsu Motegi lundi 31 août. Il s'agira de la première visite d'un ministre japonais des Affaires étrangères en Slovaquie depuis 19 ans. Les principaux sujets abordés lors des entretiens bilatéraux seront le développement des relations traditionnellement amicale entre la Slovaquie et le Japon, le renforcement de la coopération politique et économique, ainsi que la possibilité d'élever ses relations au rang de partenariat stratégique. Le Japon est l'un de nos principaux partenaires en Asie et nous souhaitons approfondir le dialogue politique et les échanges commerciaux. Notre objectif est d'approfondir davantage ce partenariat, notamment dans les domaines à forte valeur ajoutée, a déclaré M. Blanár. Le nouvel hôpital de Banská Bystrica sera non seulement un centre de soins de pointe, mais aussi un moteur d'innovation, de formation et de développement pour la Slovaquie centrale. C'est ce qu'a annoncé le ministre de la Santé, Kamil Šaško. Samedi 29 août, il a signé un protocole d'accord de coopération à long terme entre le ministère de la Santé de la République slovaque, la ville de Banská Bystrica et l'hôpital universitaire en partenariat avec le centre de santé FD Roosevelt de Banská Bystrica.
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1: La date du 29 août 1944 demeure inscrite dans le calendrier slovaque comme le jour où la nation a résisté au totalitarisme et s'est engagée en faveur de la démocratie et de l'humanisme. Le samedi 29 août, le pays a commémoré le 82e anniversaire du soulèvement national slovaque, l'une des plus importantes actions armées de la résistance antifasciste en Europe. Depuis 1993, le 29 août est un jour férié national en République slovaque. Grâce à ce soulèvement, la Slovaquie est sortie de l'ombre de la collaboration et est devenue l'une des puissances alliées victorieuses de la Seconde Guerre mondiale. Des ressortissants de 30 nations et nationalités européennes ont combattu pour la liberté aux côtés des Slovaques. Les célébrations se sont déroulées en plusieurs endroits de notre pays. Citons-en une dans le village de Strečno, où un hommage a été rendu vendredi 28 août aux combattants et partisans français. Ils ont lutté pour la liberté en Slovaquie durant la Seconde Guerre mondiale, plusieurs jusqu'au sacrifice suprême. La participation de Madame Alice Ruffo, ministre déléguée auprès de la ministre des Armées et des Anciens combattants de la République française, et de Monsieur Robert Kaliňák, vice-premier ministre et ministre de la Défense de la République slovaque, a amplifié le caractère solennel des célébrations du 82e anniversaire du soulèvement national slovaque et du 70e anniversaire de l'inauguration mémorielle aux partisans français sur la colline de Zvonica à l'entrée de la commune de Strečno. Particulièrement poignante était l'arrivée de plusieurs familles venues de France pour honorer la mémoire de leurs proches et maintenir la flamme du souvenir. Rappelons au moins la présence de Madame Odile Poupé, fille de lieutenant Albert Poupé, membre du groupe des combattants volontaires français sous les ordres du capitaine Georges Barazé de Lannurien. Il a été grièvement blessé lors des combats acharné près de Strečno fin août début septembre 1944. Madame Poupé était accompagnée de plusieurs membres de sa famille. Madame Nicole Godard, présidente de l'Association pour la mémoire du travail forcé, a fait le déplacement en Slovaquie pour la troisième année consécutive. Les familles venues de France ont été prises en charge par Madame Sonia Benčová. Le temps fort de la journée a certainement été la remise des insignes commémoratifs à celles et ceux qui participent au rayonnement de l'histoire des partisans français de Slovaquie. Au pied du mémorial, une très belle interprétation du chant des partisans a provoqué un frisson collectif parmi la foule. N'oublions jamais le sang versé pour notre liberté.
2: Chers auditeurs francophones de Radio Slovaquie Internationale, après ce bloc d'actualité, nous vous souhaitons la bienvenue dans votre émission du lundi, avec vos rubriques traditionnelles comme la Slovaquie sans frontières et la vie comme elle va. Des entreprises slovaques planifient des projets à l'étranger pour presque 1,5 million d'euros. La Slovaquie a consacré quasiment 5 millions d'euros à l'aide humanitaire à l'étranger, dont l'Ukraine a été le principal bénéficiaire, et tout cela via SlovakAid. On y revient dans cette émission. Comment résoudre les problèmes du logement? Voici une idée slovaque. À l'est du pays, un camping était laissé à l'abandon depuis des années. Il est en cours de rénovation. De nouveaux mobilhomes viendront pallier le manque d'hébergement. Gabriela Berekaziova rêvait de parcourir le monde. Elle a vécu en Syrie, en Grèce, en Espagne et au Royaume-Uni. Ces dernières années, avec l'organisation Global Slovakia, elle s'est investie pleinement dans l'étude de l'histoire de l'immigration slovaque et de ses descendants, notamment aux États-Unis. Pour vous accompagner du haut micro, Jacques et Renata Oflak, notre ingénieur du son Romana Šunderlíková est à la régie et Radomir Mescha à la programmation musicale.
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2: En 2025, la Slovaquie a consacré pratiquement 5 millions d'euros à l'aide humanitaire et à l'étranger. Et qui en a été le principal bénéficiaire, Renata?
1: L'Ukraine. Le ministre des Affaires étrangères, Juraj Blanár, l'a rappelé à l'occasion de la Journée mondiale de l'aide humanitaire le 19 août. La Slovaquie fournit son aide humanitaire et au développement sous la marque SlovakAid.
2: L'aide matérielle destinée à l'Ukraine atteignait plus de 1,5 million d'euros, mais que comprenait-elle?
1: Des unités de purification d'eau, des générateurs, des équipements de chauffage et informatique, des vêtements ainsi que des denrées alimentaires.
2: Mais ce n'est pas tout. Des fonds supplémentaires ont été consacrés à l'aménagement d'abris dans des établissements scolaires, au soutien du secteur énergétique ainsi qu'à l'aide médicale aux populations touchées par la guerre.
1: Rappelons que l'aide slovaque ne se limite pas à l'Ukraine.
2: Oui, tu fais bien de le préciser. Cette aide a également été acheminée vers l'Irak et le Liban, notamment pour des projets liés à l'accès à l'eau, à la sécurité alimentaire, à l'éducation et aux soins de santé. D'autres pays sont bénéficiaires de Slovakaid.
1: Tout à fait. Une aide matérielle a aussi été fournie à la Bosnie-Herzégovine, à l'Égypte, à Cuba, à la Jamaïque et à la bande de Gaza. En 2026, 5 nouveaux projets humanitaires ont jusqu'à présent été approuvés en Ukraine, en Irak et au Liban, pour un montant total de près de 700 000 euros. La Slovaquie a également fourni une aide matérielle au Kenya, au Liban et à la Moldavie.
2: La Slovaquie soutiendra 11 nouveaux projets d'entreprises slovaques à hauteur de presque 1,5 million d'euros. C'est ce qu'a déclaré le ministre des Affaires étrangères européennes, Juraj Blanár. Ces projets contribueront au développement durable, à l'introduction de technologies modernes et au renforcement des économies locales dans 10 pays partenaires de Slovakaid.
1: Le chef de la diplomatie a approuvé l'octroi de subventions pour des projets du programme de partenariats commerciaux. Cette procédure se déroulait dans le cadre de l'appel à projets lancé par l'Agence slovaque pour la coopération internationale au développement. Le ministre d'expliquer.
2: La coopération au développement ne se limite plus aujourd'hui à une simple aide financière. Elle repose sur un véritable partenariat au sein duquel les entreprises slovaques apportent leur expérience, leurs innovations et leurs technologies modernes aux pays en développement. Ces projets contribuent à améliorer la qualité de vie des populations locales et simultanément créent de nouvelles opportunités pour nos entrepreneurs sur les marchés étrangers.
1: A rappelé le ministre. Les projets soutenus seront mis en œuvre en Angola, en Bosnie-Herzégovine, au Ghana, en Irak, au Kenya, au Kyrgyzstan, en Colombie, en Namibie, au Nigeria et en Ukraine. Ils répondront aux besoins spécifiques de développement de chaque pays. Plus de précisions, Jacques?
2: Oui, bien sûr. Par exemple, en Angola, ils contribueront au développement de la filière café. En Irak, à la construction d'une station d'épuration des eaux usées avec réutilisation de l'eau. Et au Nigeria, à la réduction des pertes après récolte des produits agricoles grâce aux énergies renouvelables.
1: En Ukraine, ils soutiendront la modernisation des technologies afin de garantir un approvisionnement en eau potable sûre et au Kenya la mise en place de stations de recharge intelligente pilote pour véhicules électriques.
2: Comme l'a également indiqué le ministre des Affaires étrangères, le programme de partenariats commerciaux associe les priorités de développement de la République slovaque à l'expertise et aux solutions innovantes du secteur privé slovaque. Il favorise l'établissement de partenariats à long terme, la mobilisation des investissements privés, le développement des capacités locales et une croissance économique durable dans les pays partenaires.
1: Le ministre a souligné.
2: De tels projets apportent des résultats concrets aux communautés locales, soutiennent le développement économique des pays partenaires et renforcent la réputation de la Slovaquie à l'international en tant que partenaire fiable et responsable. Il crée de nouvelles opportunités pour les entreprises slovaques sur les marchés étrangers et renforce leur compétitivité internationale.

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0: Global Slovakia est une association à but non lucratif basée en Slovaquie et aux États-Unis. Sa mission est de faire rayonner la Slovaquie à travers le monde et de renouer les liens entre le pays et sa diaspora. Elle défend les intérêts des Slovaques du monde entier, favorisant les échanges transfrontaliers pour célébrer et promouvoir le patrimoine, la culture et l'identité slovaque. À l'origine de cette association, il y a notamment cette personne.
2: Dobrý deň, volám sa Gabriela Bereghaziová.
0: Gabriela Bereghaziová vient de Senica. La quarantenaire a fait ses études secondaires au lycée de cette ville de l'ouest de la Slovaquie. Elle y a étudié l'anglais et le français, des langues qu'elle a ensuite utilisées lors de voyages à l'étranger.
3: J'ai toujours voulu découvrir de nouvelles choses. J'ai toujours été attirée par les pays étrangers, les aventures, l'histoire, les différentes cultures. J'ai ensuite eu la chance d'étudier à l'université de Nitra. J'ai eu l'opportunité de travailler pendant l'été, mais aussi d'étudier dans d'autres pays. Je suis allée deux fois en Syrie, j'ai passé la plupart de mes étés en Grèce. Une fois mes études universitaires terminées, j'ai travaillé comme hôtesse de l'air pendant un certain temps et j'ai vécu en Espagne.
0: C'était une expérience intéressante avec des moments compliqués. Quand on se trouve quelque part où l'on ne veut pas être, à ce moment-là, faut-il faire plus d'efforts pour s'y habituer ?
3: Oui, parce que c'était avant Noël, mon premier Noël loin de chez moi, loin de ma famille. La première chose qu'on m'a dite en arrivant au supermarché près de Barcelone, c'était que si j'étais en Catalogne, je devais parler catalan. Je suis ensuite allée en Angleterre, d'abord à Exeter pour étudier le tourisme, puis j'ai obtenu mon master. Je suis passée à Bristol, là j'ai étudié les politique publique. Puis tout s'est enchaîné. J'ai eu l'opportunité de faire un doctorat grâce à une bourse à l'université de Surrey à Londres.
0: Pour résumer, sur quoi portait ce doctorat ?
3: De la pensée corrompue en Slovaquie. C'était un mélange d'histoire, de sociologie et d'entretien. C'était assez large. Le sujet était très riche. Le doctorat m'a permis de passer beaucoup de temps en Slovaquie puisque j'y ai mené mes recherches. J'ai passé beaucoup de temps aux archives ici à Bratislava à discuter, à interviewer des gens. J'ai passé quelques mois en Slovaquie chaque été pendant mon doctorat. J'ai terminé mon doctorat. Le moment est venu de décider si je poursuivrai ma carrière universitaire en Angleterre ou ailleurs. Mais il y a eu aussi des changements dans ma vie, si bien que je n'avais finalement aucune raison affective de rester en Angleterre. J'aime toujours beaucoup ce pays et j'aime vraiment revenir au Royaume-Uni. Comme souvent, plusieurs facteurs se conjuguent. J'ai rencontré Zuzka. Nous avons étudié ensemble à la même université et avions le même directeur de thèse. Progressivement, l'idée s'est concrétisée de lancer notre premier projet commun, l'écriture de notre premier livre. Il a été publié à peu près au moment où nous terminions nos doctorats. Lorsque nous avons voulu publier ce livre, nous avons réalisé qu'il nous fallait créer une organisation pour l'éditer. C'est ainsi que les choses se sont peu à peu orientées vers la Slovaquie. J'ai compris que ma carrière ne se déroulerait pas à l'étranger et que je retournerais en Slovaquie. J'y suis depuis 10 ans maintenant, j'y ai trouvé ma place, me suis réinstallée.
0: Son compagnon est un Américain d'origine slovaque qui a récemment obtenu la nationalité slovaque. Ensemble, ils ont décidé de commencer une nouvelle vie en Slovaquie. Il y a des gens qui vivent à l'étranger, qui ont des ancêtres en Slovaquie, et Gabriela Bereghaziová essaie de les mettre en relation grâce à Global Slovakia.
3: Global Slovakia a été créé dans l'idée d'aider la Slovaquie à se présenter et à se promouvoir à l'étranger. Zuzka et moi avons vécu longtemps à l'étranger et nous avons constaté ses points faibles. Nous savions que la Slovaquie est un pays magnifique, mais qu'elle ne pouvait tout simplement pas le présenter ni raconter son histoire. La pandémie a permis aux gens de commencer à réfléchir davantage à eux-mêmes, à leurs racines, à leurs ancêtres. Ça a également touché les Américains d'origine slovaque. Ils ont commencé à chercher à apprendre davantage sur ce pays qui est le leur, le pays de leurs ancêtres. La plupart d'entre eux connaissaient très peu la Slovaquie. Nous avons publié jusqu'à présent 6 livres. Les 2 derniers sont consacrés à ce thème de la migration, les départs, mais aussi les retours. Nous nous engageons activement dans l'information sur la possibilité d'obtenir la citoyenneté pour ses descendants de Slovaques. Ils vivent principalement aux États-Unis, mais aussi ailleurs dans le monde. Nous avons la plus importante communauté aux États-Unis. On estime que jusqu'à 2 millions de Slovaques y vivent. Nous constatons un phénomène étonnant parmi les Américains d'origine slovaque. Il y a 5 ans, nous plaisantions à ce sujet en disant qu'ils retourneraient un jour en Slovaquie, mais ils reviennent vraiment maintenant.
0: On l'entend partout sur nos ondes, beaucoup de Slovaques veulent partir et les jeunes vont explorer le monde. Gabriela Beregáziová l'a fait, le recommanderait-elle ?
2: Absolument. Ah non.
3: Absolument. Ça ouvre vraiment les horizons, change la perception du monde. Ça nous bouleverse peut-être un peu dans le bon sens du terme. Je n'ai commencé à prendre conscience de mon identité slovaque à l'étranger qu'en la vivant. J'ai commencé à l'apprécier davantage. Ces premiers Noël loin de la Slovaquie, loin de ma famille, ont été très difficiles. Petit à petit, la gratitude est venue pour ce que nous avons en tant que Slovaques, pour ce que nous portons en nous. Je ne sais pas si cela se serait développé si j'étais restée en Slovaquie et que j'avais considéré cela comme acquis.
0: Gabriela Beregáziová et Zuzana Palovic ont commencé à étudier en profondeur le thème de l'immigration slovaque, notamment vers l'Amérique, pendant la pandémie. Elles ont rencontré des familles qui préservaient la mémoire de leurs ancêtres ayant vécu cette histoire. Elles ont découvert comment les Slovaques issus de villages étaient recrutés pour travailler en Amérique dès la fin du 19e siècle. Dans quel secteur ils travaillaient, si certains rentraient au pays ou si d'autres créaient des communautés indépendantes. Dans le premier ouvrage, elles ont analysé les motivations, les influences, les récits de vie, les joies et les tragédies de ces personnes à travers 17 témoignages. Un entretien de notre collègue Eva Pribelintsova.
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0: À Tornala, dans le district de Revúca, à l'est du pays, un camping a rouvert ses portes après plus de 10 ans de fermeture.
3: Le problème du manque de places d'hébergement à Tornala sera résolu grâce à l'installation de nouveaux mobile homes dans le camping. La ville dispose ainsi de 25 nouveaux couchages que la municipalité souhaite utiliser toute l'année. Le camping de Tornala était fermé depuis plus de 10 ans et s'était dégradé avant l'installation des nouveaux mobile homes. Il a donc fallu le nettoyer, le remettre en état, comme l'explique Gabriel Dienesch, directeur des services municipaux de Tornala.
4: Il a d'abord fallu abattre de vieux arbres. Ensuite, il y avait 22 chalets du 20e siècle, déjà en ruine, qu'il a fallu démolir.
3: Tornala compte plus de 6600 habitants, mais aucun hôtel et des options d'hébergement généralement modestes. La municipalité souhaite donc louer de nouveaux mobilhomes aux visiteurs hors saison estivale.
0: Le camping Domacha est désert et accuse déjà des pertes pour sa deuxième saison. La maire sollicite l'aide de l'État qui tarde à venir, explique Erika Diorfiova, la maire de Tornala.
3: Nous avons peut-être de meilleures options à 2 endroits, mais ce sont essentiellement des auberges de jeunesse. S'il y a de la demande, nous sommes prêts et capables de l'exploiter toute l'année.
0: Le camping se situe à environ 200 mètres de la piscine Morskie Oko.
3: Grâce à ces nouveaux hébergements, on espère une augmentation de la fréquentation, prévoit Zoltán Csutor, le responsable de la piscine.
4: Ce sera certainement bénéfique pour la piscine car les visiteurs utilisent déjà le camping ouvert depuis le 1er août. Il y aura davantage de monde à l'avenir.
3: La municipalité

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1: Bienvenue à l'écoute du blog d'actualité de ce lundi 31 août 2026, préparé et présenté par Renata Oflak, selon les sources des agences de presse slovaques.
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1: Le 82e anniversaire du soulèvement national slovaque. Le palais présidentiel et le Parlement ont ouvert leurs portes au public. Première visite du chef de la diplomatie japonaise en Slovaquie depuis 19 ans. À l'occasion du 82e anniversaire du soulèvement national slovaque, le président de la République, Peter Pellegrini, a exhorté la société à ne pas rester passive et résignée face à l'indécence. Il a souligné l'importance de promouvoir des valeurs fondamentales telles que l'humanité, la décence et la tolérance. Il a insisté sur le fait que face aux héros du soulèvement national slovaque, deux mots résonnent en lui, gratitude et fierté. Gratitude pour votre sacrifice, nos héros et héroïnes, et fierté que vous ayez écrit des pages de fermeté et de foi nationale durant la période cruciale de la lutte contre le fascisme. Vous avez contribué de manière significative à ce que notre nation ne flanche pas en ces temps troublés, a-t-il déclaré aux anciens combattants. Le dimanche 30 août, le palais présidentiel et le Parlement de Bratislava ont ouvert leurs portes au public. Les visiteurs ont pu visiter les locaux et assister à des démonstrations de plusieurs services de sécurité de l'État. Au palais présidentiel, le public a pu découvrir des espaces de réception du chef de l'État tels qu'ils sont présentés lors des visites officielles et des réceptions officielles. La visite comprenait également des cadeaux offerts au président lors de ses déplacements nationaux et internationaux, d'importants symboles de l'État dont la constitution originale de la République slovaque, le sceau de l'État ainsi que des décorations décernées au président Peter Pellegrini. Le ministre slovaque des Affaires étrangères, Juraj Blanár, recevra son homologue japonais Toshimitsu Motegi lundi 31 août. Il s'agira de la première visite d'un ministre japonais des Affaires étrangères en Slovaquie depuis 19 ans. Les principaux sujets abordés lors des entretiens bilatéraux seront le développement des relations traditionnellement amical entre la Slovaquie et le Japon, le renforcement de la coopération politique et économique, ainsi que la possibilité d'élever ses relations au rang de partenariat stratégique. Le Japon est l'un de nos principaux partenaires en Asie et nous souhaitons approfondir le dialogue politique et les échanges commerciaux. Notre objectif est d'approfondir davantage ce partenariat, notamment dans les domaines à forte valeur ajoutée, a déclaré M. Blanár. Le nouvel hôpital de Banská Bystrica sera non seulement un centre de soins de pointe, mais aussi un moteur d'innovation, de formation et de développement pour la Slovaquie centrale. C'est ce qu'a annoncé le ministre de la Santé, Kamil Šaško. Samedi 29 août, il a signé un protocole d'accord de coopération à long terme entre le ministère de la Santé de la République slovaque, la ville de Banská Bystrica et l'hôpital universitaire en partenariat avec le centre de santé FD Roosevelt de Banská Bystrica.
0: Gros plan.
1: La date du 29 août 1944 demeure inscrite dans le calendrier slovaque comme le jour où la nation a résisté au totalitarisme et s'est engagée en faveur de la démocratie et de l'humanisme. Le samedi 29 août, le pays a commémoré le 82e anniversaire du soulèvement national slovaque, l'une des plus importantes actions armées de la résistance antifasciste en Europe. Depuis 1993, le 29 août est un jour férié national en République slovaque. Grâce à ce soulèvement, la Slovaquie est sortie de l'ombre de la collaboration et est devenue l'une des puissances alliées victorieuses de la Seconde Guerre mondiale. Des ressortissants de 30 nations et nationalités européennes ont combattu pour la liberté aux côtés des Slovaques. Les célébrations se sont déroulées en plusieurs endroits de notre pays. Citons-en une dans le village de Strečno, où un hommage a été rendu vendredi 28 août aux combattants et partisans français. Ils ont lutté pour la liberté en Slovaquie durant la Seconde Guerre mondiale, plusieurs jusqu'au sacrifice suprême. La participation de Madame Alice Ruffo, ministre déléguée auprès de la ministre des Armées et des Anciens combattants de la République française, et de Monsieur Robert Kaliňák, vice-premier ministre et ministre de la Défense de la République slovaque, a amplifié le caractère solennel des célébrations du 82e anniversaire du soulèvement national slovaque et du 70e anniversaire de l'inauguration mémorielle aux partisans français sur la colline de Zvonica à l'entrée de la commune de Strečno. Particulièrement poignante était l'arrivée de plusieurs familles venues de France pour honorer la mémoire de leurs proches et maintenir la flamme du souvenir. Rappelons au moins la présence de Madame Odile Poupé, fille de lieutenant Albert Poupé, membre du groupe des combattants volontaires français sous les ordres du capitaine Georges Barazé de Lannurien. Il a été grièvement blessé lors des combats à acharné près de Strečno fin août début septembre 1944. Madame Poupé était accompagnée de plusieurs membres de sa famille. Madame Nicole Godard, présidente de l'Association pour la mémoire du travail forcé, a fait le déplacement en Slovaquie pour la troisième année consécutive. Les familles venues de France ont été prises en charge par Madame Sonia Benčová. Le temps fort de la journée a certainement été la remise des insignes commémoratifs à celles et ceux qui participent au rayonnement de l'histoire des partisans français de Slovaquie. Au pied du mémorial, une très belle interprétation du chant des partisans a provoqué un frisson collectif parmi la foule. N'oublions jamais le sang versé pour notre liberté.
2: Chers auditeurs francophones de Radio Slovaquie Internationale, après ce bloc d'actualité, nous vous souhaitons la bienvenue dans votre émission du lundi, avec vos rubriques traditionnelles comme la Slovaquie sans frontières et la vie comme elle va. Des entreprises slovaques planifient des projets à l'étranger pour presque 1,5 million d'euros. La Slovaquie a consacré quasiment 5 millions d'euros à l'aide humanitaire à l'étranger, dont l'Ukraine a été le principal bénéficiaire, et tout cela via SlovakAid. On y revient dans cette émission. Comment résoudre les problèmes du logement? Voici une idée slovaque. À l'est du pays, un camping était laissé à l'abandon depuis des années. Il est en cours de rénovation. De nouveaux mobilhomes viendront pallier le manque d'hébergement. Gabriela Bereka-Aziova rêvait de parcourir le monde. Elle a vécu en Syrie, en Grèce, en Espagne et au Royaume-Uni. Ces dernières années, avec l'organisation Global Slovakia, elle s'est investie pleinement dans l'étude de l'histoire de l'immigration slovaque et de ses descendants, notamment aux États-Unis. Pour vous accompagner un duo au micro, Jacques et Renata Oflak, notre ingénieur du son Romana Šunderlíková est à la régie et Radomír Meša à la programmation musicale.
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2: En 2025, la Slovaquie a consacré pratiquement 5 millions d'euros à l'aide humanitaire et à l'étranger. Et qui en a été le principal bénéficiaire, Renata?
1: L'Ukraine. Le ministre des Affaires étrangères, Juraj Blanár, l'a rappelé à l'occasion de la Journée mondiale de l'aide humanitaire le 19 août. La Slovaquie fournit son aide humanitaire et au développement sous la marque SlovakAid.
2: L'aide matérielle destinée à l'Ukraine atteignait plus de 1,5 million d'euros, mais que comprenait-elle?
1: Des unités de purification d'eau, des générateurs, des équipements de chauffage et informatique, des vêtements ainsi que des denrées alimentaires.
2: Mais ce n'est pas tout. Des fonds supplémentaires ont été consacrés à l'aménagement d'abris dans des établissements scolaires, au soutien du secteur énergétique ainsi qu'à l'aide médicale aux populations touchées par la guerre.
1: Rappelons que l'aide slovaque ne se limite pas à l'Ukraine.
2: Oui, tu fais bien de le préciser. Cette aide a également été acheminée vers l'Irak et le Liban, notamment pour des projets liés à l'accès à l'eau, à la sécurité alimentaire, à l'éducation et aux soins de santé. D'autres pays sont bénéficiaires de Slovakaid.
1: Tout à fait. Une aide matérielle a aussi été fournie à la Bosnie-Herzégovine, à l'Égypte, à Cuba, à la Jamaïque et à la bande de Gaza. En 2026, 5 nouveaux projets humanitaires ont jusqu'à présent été approuvés en Ukraine, en Irak et au Liban, pour un montant total de près de 700 000 euros. La Slovaquie a également fourni une aide matérielle au Kenya, au Liban et à la Moldavie.
2: La Slovaquie soutiendra 11 nouveaux projets d'entreprises slovaques à hauteur de presque 1,5 million d'euros. C'est ce qu'a déclaré le ministre des Affaires étrangères européennes, Juraj Blanár. Ces projets contribueront au développement durable, à l'introduction de technologies modernes et au renforcement des économies locales dans 10 pays partenaires de Slovakaid.
1: Le chef de la diplomatie a approuvé l'octroi de subventions pour des projets du programme de partenariats commerciaux. Cette procédure se déroulait dans le cadre de l'appel à projets lancé par l'Agence slovaque pour la coopération internationale au développement, le ministre d'expliquer.
2: La coopération au développement ne se limite plus aujourd'hui à une simple aide financière. Elle repose sur un véritable partenariat au sein duquel les entreprises slovaques apportent leur expérience, leurs innovations et leurs technologies modernes aux pays en développement. Ces projets contribuent à améliorer la qualité de vie des populations locales et simultanément créent de nouvelles opportunités pour nos entrepreneurs sur les marchés étrangers.
1: A rappelé le ministre. Les projets soutenus seront mis en œuvre en Angola, en Bosnie-Herzégovine, au Ghana, en Irak, au Kenya, au Kyrgyzstan, en Colombie, en Namibie, au Nigeria et en Ukraine. Ils répondront aux besoins spécifiques de développement de chaque pays. Plus de précisions, Jacques?
2: Oui, bien sûr. Par exemple, en Angola, ils contribueront au développement de la filière café. En Irak, à la construction d'une station d'épuration des eaux usées avec réutilisation de l'eau. Et au Nigeria, à la réduction des pertes après récolte des produits agricoles grâce aux énergies renouvelables.
1: En Ukraine, ils soutiendront la modernisation des technologies afin de garantir un approvisionnement en eau potable sûre et au Kenya la mise en place de stations de recharge intelligente pilote pour véhicules électriques.
2: Comme l'a également indiqué le ministre des Affaires étrangères, le programme de partenariats commerciaux associe les priorités de développement de la République slovaque à l'expertise et aux solutions innovantes du secteur privé slovaque. Il favorise l'établissement de partenariats à long terme, la mobilisation des investissements privés, le développement des capacités locales et une croissance économique durable dans les pays partenaires.
1: Le ministre a souligné.
2: De tels projets apportent des résultats concrets aux communautés locales, soutiennent le développement économique des pays partenaires et renforcent la réputation de la Slovaquie à l'international en tant que partenaire fiable et responsable. Il crée de nouvelles opportunités pour les entreprises slovaques sur les marchés étrangers et renforce leur compétitivité internationale.

0: Vous êtes sur les ondes de Radio-Slovaquie Internationale et vous suivez votre émission du lundi. L'ensemble traditionnel Diatelinka chantait Široko Jeto Budinsko Pole. Votre lundi radiophonique se poursuit après cette pause musicale.
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0: Global Slovakia est une association à but non lucratif basée en Slovaquie et aux États-Unis. Sa mission est de faire rayonner la Slovaquie à travers le monde et de renouer les liens entre le pays et sa diaspora. Elle défend les intérêts des Slovaques du monde entier, favorisant les échanges transfrontaliers pour célébrer et promouvoir le patrimoine, la culture et l'identité slovaque. À l'origine de cette association, il y a notamment cette personne.
2: Dobrý deň, volám sa Gabriela Bereghaziová.
0: Gabriela Bereghaziová vient de Senica. La quarantenaire a fait ses études secondaires au lycée de cette ville de l'ouest de la Slovaquie. Elle y a étudié l'anglais et le français, des langues qu'elle a ensuite utilisées lors de voyages à l'étranger.
3: J'ai toujours voulu découvrir de nouvelles choses. J'ai toujours été attirée par les pays étrangers, les aventures, l'histoire, les différentes cultures. J'ai ensuite eu la chance d'étudier à l'université de Nitra. J'ai eu l'opportunité de travailler pendant l'été, mais aussi d'étudier dans d'autres pays. Je suis allée deux fois en Syrie, j'ai passé la plupart de mes étés en Grèce. Une fois mes études universitaires terminées, j'ai travaillé comme hôtesse de l'air pendant un certain temps et j'ai vécu en Espagne.
0: C'était une expérience intéressante avec des moments compliqués. Quand on se trouve quelque part où l'on ne veut pas être, à ce moment-là, faut-il faire plus d'efforts pour s'y habituer ?
3: Oui, parce que c'était avant Noël, mon premier Noël loin de chez moi, loin de ma famille. La première chose qu'on m'a dite en arrivant au supermarché près de Barcelone, c'était que si j'étais en Catalogne, je devais parler catalan. Je suis ensuite allée en Angleterre, d'abord à Exeter pour étudier le tourisme, puis j'ai obtenu mon master. Je suis passée à Bristol, là j'ai étudié les politique publique. Puis tout s'est enchaîné. J'ai eu l'opportunité de faire un doctorat grâce à une bourse à l'université de Surrey à Londres.
0: Et pour résumer, sur quoi portait ce doctorat ?
2: Korupčné myslenie na Slovensku.
3: De la pensée corrompue en Slovaquie. C'était un mélange d'histoire, de sociologie et d'entretien. C'était assez large. Le sujet était très riche. Le doctorat m'a permis de passer beaucoup de temps en Slovaquie puisque j'y ai mené mes recherches. J'ai passé beaucoup de temps aux archives ici à Bratislava à discuter, à interviewer des gens. J'ai passé quelques mois en Slovaquie chaque été pendant mon doctorat. J'ai terminé mon doctorat. Le moment est venu de décider si je poursuivrai ma carrière universitaire en Angleterre ou ailleurs. Mais il y a eu aussi des changements dans ma vie, si bien que je n'avais finalement aucune raison affective de rester en Angleterre. J'aime toujours beaucoup ce pays et j'aime vraiment revenir au Royaume-Uni. Comme souvent, plusieurs facteurs se conjuguent. J'ai rencontré Zuzka. Nous avons étudié ensemble à la même université et avions le même directeur de thèse. Progressivement, l'idée s'est concrétisée de lancer notre premier projet commun, l'écriture de notre premier livre. Il a été publié à peu près au moment où nous terminions nos doctorats. Lorsque nous avons voulu publier ce livre, nous avons réalisé qu'il nous fallait créer une organisation pour l'éditer. C'est ainsi que les choses se sont peu à peu orientées vers la Slovaquie. J'ai compris que ma carrière ne se déroulerait pas à l'étranger et que je retournerais en Slovaquie. J'y suis depuis 10 ans maintenant, j'y ai trouvé ma place, me suis réinstallée.
0: Son compagnon est un Américain d'origine slovaque qui a récemment obtenu la nationalité slovaque. Ensemble, ils ont décidé de commencer une nouvelle vie en Slovaquie. Il y a des gens qui vivent à l'étranger, qui ont des ancêtres en Slovaquie, et Gabriela Bereghaziová essaie de les mettre en relation grâce à Global Slovakia.
3: Global Slovakia a été créée dans l'idée d'aider la Slovaquie à se présenter et à se promouvoir à l'étranger. Zuzka et moi avons vécu longtemps à l'étranger et nous avons constaté ses points faibles. Nous savions que la Slovaquie est un pays magnifique, mais qu'elle ne pouvait tout simplement pas le présenter ni raconter son histoire. La pandémie a permis aux gens de commencer à réfléchir davantage à eux-mêmes, à leurs racines, à leurs ancêtres. Ça a également touché les Américains d'origine slovaque. Ils ont commencé à chercher à apprendre davantage sur ce pays qui est le leur, le pays de leurs ancêtres. La plupart d'entre eux connaissaient très peu la Slovaquie. Nous avons publié jusqu'à présent 6 livres. Les 2 derniers sont consacrés à ce thème de la migration, les départs, mais aussi les retours. Nous nous engageons activement dans l'information sur la possibilité d'obtenir la citoyenneté pour ses descendants de Slovaques. Ils vivent principalement aux États-Unis, mais aussi ailleurs dans le monde. Nous avons la plus importante communauté aux États-Unis. On estime que jusqu'à 2 millions de Slovaques y vivent. Nous constatons un phénomène étonnant parmi les Américains d'origine slovaque. Il y a 5 ans, nous plaisantions à ce sujet en disant qu'ils retourneraient un jour en Slovaquie, mais ils reviennent vraiment maintenant.
0: On l'entend partout sur nos ondes, beaucoup de Slovaques veulent partir et les jeunes vont explorer le monde. Gabriela Beregáziová l'a fait, le recommanderait-elle ?
2: Absolument.
3: Absolument. Ça ouvre vraiment les horizons, change la perception du monde. Ça nous bouleverse peut-être un peu dans le bon sens du terme. Je n'ai commencé à prendre conscience de mon identité slovaque à l'étranger qu'en la vivant. J'ai commencé à l'apprécier davantage. Ces premiers Noëls loin de la Slovaquie, loin de ma famille, ont été très difficiles. Petit à petit, la gratitude est venue pour ce que nous avons en tant que Slovaques, pour ce que nous portons en nous. Je ne sais pas si cela se serait développé si j'étais restée en Slovaquie et que j'avais considéré cela comme acquis.
0: Gabriela Beregáziová et Zuzana Palovic ont commencé à étudier en profondeur le thème de l'immigration slovaque, notamment vers l'Amérique, pendant la pandémie. Elles ont rencontré des familles qui préservaient la mémoire de leurs ancêtres ayant vécu cette histoire. Elles ont découvert comment les Slovaques issus de villages étaient recrutés pour travailler en Amérique dès la fin du 19e siècle. Dans quel secteur ils travaillaient, si certains rentraient au pays ou si d'autres créaient des communautés indépendantes. Dans le premier ouvrage, elles ont analysé les motivations, les influences, les récits de vie, les joies et les tragédies de ces personnes à travers 17 témoignages. Un entretien de notre collègue Eva Pribelintsova.
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0: À Tornala, dans le district de Revúca, à l'est du pays, un camping a rouvert ses portes après plus de 10 ans de fermeture.
3: Le problème du manque de places d'hébergement à Tornala sera résolu grâce à l'installation de nouveaux mobile homes dans le camping. La ville dispose ainsi de 25 nouveaux couchages que la municipalité souhaite utiliser toute l'année. Le camping de Tornala était fermé depuis plus de 10 ans et s'était dégradé. Avant l'installation des nouveaux mobile homes, il a donc fallu le nettoyer, le remettre en état, comme l'explique Gabriel Dienes, directeur des services municipaux de Tornala.
4: Il a d'abord fallu abattre de vieux arbres. Ensuite, il y avait 22 chalets du 20e siècle, déjà en ruine, qu'il a fallu démolir.
3: Tornala compte plus de 6600 habitants, mais aucun hôtel et des options d'hébergement généralement modestes. La municipalité souhaite donc louer de nouveaux mobilhomes aux visiteurs hors saison estivale.
0: Le camping Domacha est désert et accuse déjà des pertes pour sa 2e saison. La maire sollicite l'aide de l'État qui tarde à venir, explique Erika Diorfiova, la maire de Tornala.
3: Nous avons peut-être de meilleures options à 2 endroits, mais ce sont essentiellement des auberges de jeunesse. S'il y a de la demande, nous sommes prêts et capables de l'exploiter toute l'année.
0: Le camping se situe à environ 200 mètres de la piscine Morské oko.
3: Grâce à ces nouveaux hébergements, on espère une augmentation de la fréquentation, prévoit Zoltán Čutor, le responsable de la piscine.
4: Ce sera certainement bénéfique pour la piscine car les visiteurs utilisent déjà le camping ouvert depuis le 1er août. Il y aura davantage de monde à l'avenir.
3: La municipalité souhaite poursuivre l'aménagement du camping rénové. L'année prochaine, un emplacement pour le camping sous tente devrait être créé, ainsi que des aires de stationnement pour caravanes. Le journaliste Branislav Caban a évoqué la réouverture du camping de Tornala dans le radiojournal de Estever.
0: Et voilà, chers amis fidèles à l'écoute, c'est tout pour ce lundi. Demain, retrouvez l'émission sur le sport, la santé, l'enseignement et la science. Quant à moi, je vous souhaite une bonne semaine. Je vous dis à la prochaine et d'ici là, chers auditeurs,